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Née à Rennes en 1995, Luisa grandit dans un univers fait de métissage. Née d'une mère brésilienne, danseuse contemporaine, et d'un père français contrebassiste de jazz, Luisa incarne une hôte vibrante à la richesse de la mixité culturelle et musicale de ses parents. Apparue l'été 2025 avec son titre Soleil Bleu, elle sort en avril 2026 son premier album qui comporte 14 chansons. On écoute Nuages, fruit de sa collaboration avec La Daniva, et c'est le coup de cœur de Sylvie sur Radio Couleur.

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1: Après plusieurs EP, le groupe Rhône-Alpin, Marla Fredon, a sorti en avril 2026 un nouvel EP. On écoute le titre « Figer le soleil », extrait de cet EP éponyme, et c'est le coup de cœur de Gérard, animateur de l'émission Itinéraire Bis sur Radio Couleur.

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1: Le dimanche 24 mai, le groupe Les Folques de Pie, qui fait vibrer les parquets avec un large éventail de danse, vous invite au Triolet à Tignes-Jamézieux à partir de 15h pour un bal folk aussi riche que festif. Plus d'informations sur www.letriolet.fr. Le jeudi 28 mai, à 16h15, l'Institut Lumière vous invite à la Villa Lumière à Lyon. Dans le cadre de sa rétrospective autour du cinéaste Billy Wilder, vous pourrez assister à la projection de l'un de ses chefs-d'œuvre, Témoin à charge. Plus d'informations sur www.institut-lyon.org. Jusqu'au 1er novembre 2026, le MHL Gadagne remonte le temps et vous emmène tout droit au cœur du long Moyen-Âge. Venez explorer l'île Barbe, haut lieu médiéval lyonnais, en parcourant l'exposition Merveilleux Moyen-Âge, disponible au musée. Plus d'informations sur www.gadagne-lyon.fr. Jusqu'au 12 juillet 2026, plongez, et c'est le cas de le dire, au cœur de l'un des plus célèbres paquebots, grâce à l'expérience interactive Titanic, un voyage immersif, proposé par Tempora en partenariat avec Fever et Exposition Hub. Découvrez des maquettes, des objets d'époque et des pièces de navires jumeaux, au sein de décors splendides, reconstitués pour l'occasion à La Sucrière à Lyon. Plus d'informations sur https://expo-titanic.com. Le dimanche 24 mai à 15h, la compagnie Folk Classique vous propose le bal Les Folques de Pie sur la scène du Triolet à Tignes-Jamézieux. Plus d'informations sur www.letriolet.fr. Le mercredi 20 mai, le musée mémorial d'Izieux vous propose de découvrir Thélominus et Lola, un spectacle jeune public de Serge Cribus, qui sera joué à la Maison d'Izieux à 14h. Pour en savoir plus, rendez-vous sur www.memorialisieux.eu.
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3: Et maintenant, on retrouve Pitchy, le titre Lendemain de fête, extrait de l'album éponyme.

Yevbanished Privateers est un groupe suédois formé en 2008. Leur musique folk est inspirée des chants marins. Le titre « Chained Below », extrait de leur dernier album sorti cette année, évoque les horreurs de la traite transatlantique des esclaves.

0: Il est maintenant l'heure de retrouver un portrait présenté par Maïwan Bendijan.
1: Bonjour, nous sommes à la Bibliothèque nationale de Lyon pour parler un peu de l'exposition aux frontières du réel. Nous sommes avec Johan Escuy qui fait donc partie du département civilisation de la bibliothèque et qui est un des commissaires de l'exposition et qui a été chargé des acquisitions contemporaines. D'abord, avant de parler plus en profondeur de tout ça, est-ce que vous pourriez éventuellement présenter l'événement, nous dire en quoi il consiste et ce qui y sera proposé ?
2: L'exposition aux frontières du réel est donc une exposition proposée par la Bibliothèque municipale de Lyon. Elle va ouvrir donc à partir du vendredi 3 avril et elle sera visitable jusqu'au 11 juillet durant les horaires d'ouverture de la bibliothèque de Lapardieu. Cette exposition, elle part en fait de plusieurs constats qu'on a fait et de plusieurs éléments. D'une part, le fait que Lyon est une place centrale dans l'histoire de l'ésotérisme avec des figures très célèbres et une activité d'édition, notamment à la Renaissance, qui en a fait une place forte de l'édition d'ouvrages également ésotériques. Ce qui est en lien, c'est que la bibliothèque possède des collections patrimoniales extrêmement importantes et assez exceptionnelles en fait sur ces domaines-là, qui sont liées à la fois à l'activité de collecte et d'acquisition de la bibliothèque au fil du temps, mais aussi à des dons qui nous ont été faits également au fil du temps de plusieurs occultistes ou de leur entourage. On peut citer parmi ces fonds très importants le fonds Jean-Baptiste Villermoz, donc qui était un franc-maçon très célèbre, ou les fonds Papus, qui nous a été donné par son fils, Philippe Ancos, le fonds Joanny Bricot, qui était également un occultiste, un disciple de Papus de la fin du 19e et du début du 20e siècle. Donc tous ces fonds-là font qu'on possède en fait un nombre d'ouvrages très important sur ces questions-là, qui nous semblait intéressant, et c'est le troisième élément qui a motivé la création de cette exposition, pour remettre en perspective le boom actuel dont les médias seront l'écho depuis en gros le Covid, autour de la montée en puissance de l'intérêt de la population pour les questions occultes ou ésotériques.
1: D'après ce que j'ai vu, ce ne sera pas forcément simplement une exposition. Autour, il y aura aussi des spectacles, des conférences, des ateliers. Qu'est-ce qui vous a motivé à varier les animations, à proposer d'autres activités autour ?
2: On a envisagé ça comme un événement global, en fait, dans la mesure où l'exposition est un médium de transmission de savoir. Mais en général, pour tous les événements qu'on fait à la bibliothèque, on essaie de proposer une diversité de manières d'accès au savoir qui passeront en effet à la fois par des conférences, des expériences immersives, des visites, des projections, etc. Donc il y a plus d'une vingtaine d'événements liés à l'exposition et surtout c'est aussi un moyen de diffuser ces savoirs de manière plus large que juste à Lapardieu, puisque pour le coup, ces animations seront dans une grande partie des bibliothèques qui nous permettent d'élargir un petit peu sur le territoire lyonnais.
1: Comment a été choisi le thème de l'exposition et pourquoi exactement il a été choisi ?
2: C'est ce que je disais tout à l'heure, on est parti du constat qu'il y avait une résurgence de l'intérêt pour les questions qu'on pourrait qualifier d'ésotériques. Et en fait, nous, on le ressentait. Donc moi, je m'occupe des acquisitions courantes. Et en effet, il y a eu vraiment, dans les années 2020, une explosion éditoriale avec de parutions sur ces sujets-là extrêmement importants. Donc c'est un petit peu l'élément déclencheur qui nous a fait nous dire qu'il était intéressant peut-être de revenir sur l'histoire de ces courants et essayer de mettre ce phénomène-là dans une perspective historique. Et en nous intéressant à cette histoire-là, on s'est rendu compte que ce boom de l'ésotérisme, c'est pas le premier, ça sera probablement pas le dernier, et il révèle le fait que l'ésotérisme est un moyen de répondre à des questions fondamentales que se posent les humains de manière générale. Et c'est également un moyen de chercher à prendre prise sur un réel qui parfois peut nous échapper. Donc ce qui fait que dans les moments de crise, on s'aperçoit que souvent, les pratiques ésotériques reviennent sur le devant de la scène.
1: Cette exposition partage une partie des collections de la bibliothèque sur l'ésotérisme. En dehors du thème global, est-ce qu'il y a eu des critères particuliers de sélection ?
2: Notre but, en fait, c'était aussi de faire une exposition qui ne vise pas à promouvoir spécifiquement telle ou telle théorie ou telle pratique. On sait qu'on est sur des sujets qui ne font pas l'unanimité. Vraiment, le but de l'exposition, c'est d'offrir une perspective historique, donc ni de promouvoir, ni de dénoncer. On ne s'inscrit pas dans le débat, est-ce que c'est vrai, est-ce que c'est faux, ça. Chacun est libre de se positionner par rapport à ça. Notre but, c'est de remettre un petit peu ces pratiques-là dans la perspective historique de leur apparition, montrer quelles ont pu être les dynamiques qui ont pu, à certains moments, faire soit éclore certaines idées, soit les remettre au goût du jour. Et on pense que c'est également un savoir qui est important justement pour pouvoir soi-même se positionner face à certains discours plus ou moins ésotériques. Donc le fait d'un peu connaître les rapports qui ont pu exister entre discours ésotériques et la science, les différentes religions, etc. Ça nous semblait un moyen de mieux comprendre aussi les phénomènes actuels.
3: Du coup, vous avez une véritable volonté pédagogique avec cette exposition, notamment quand on voit le parcours qui d'abord est une explication et ensuite revient sur les différentes formes ésotériques et qui part du début jusqu'à nos jours finalement.
2: L'idée, c'était un petit peu de présenter un certain nombre, soit de pratiques, soit de concepts ésotériques. On ne vise pas à l'exhaustivité parce que c'est un phénomène qui est extrêmement large, qui part dans tous les sens, etc. Mais l'idée, c'était de faire un voyage un petit peu au fil de l'histoire de la naissance et des allers-retours de ces concepts entre les marges de la société, puisque c'est quand même souvent des concepts qui sont considérés comme en marge, et qui paradoxalement sont pleinement inclus dans la culture populaire et dans la culture mainstream. Donc c'est un petit peu l'histoire de ces allers-retours et des relations un peu ambiguës entre des savoirs qui se prétendent cachés mais qui sont très présents dans nos sociétés. Donc l'idée était un petit peu de faire un parcours comme ça et d'essayer à notre échelle d'aider à mieux comprendre le passage d'une philosophie élitiste ou qui se prétend comme tel à quelque chose qui est complètement intégré dans la culture grand public.
3: On parlait un peu tout à l'heure des événements qui sont organisés autour de l'exposition. Mmh. Comment est-ce que vous avez choisi les personnes qui interviennent dans ces événements ?
2: Ça, c'est vraiment un travail aussi de l'ensemble des équipes de la bibliothèque. L'idée, c'était de profiter aussi des rencontres pour développer des aspects qu'on a pu évoquer dans l'exposition, mais qui sont pas forcément, qui sont vraiment juste esquissés. L'idée, c'est de pouvoir aussi creuser un petit peu plus ces éléments-là et pouvoir un petit peu dérouler des fils qui sont juste évoqués dans l'exposition.
3: Eh bien, merci d'avoir répondu à mes questions, merci beaucoup. On le rappelle, l'exposition sera présente à la bibliothèque de Lyon du 3 avril jusqu'au 11 juillet 2026.
2: C'est ça.
3: Encore merci d'avoir répondu.
2: Merci à vous.
4: Et tout de suite, Everybody's Song de l'album Saving Grace par Robert Plant and Susie Diane.

0: 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Pour en savoir plus, rendez-vous sur https://espacemorgado.fr. Le dimanche 3 mai à 16h30, le musée de Bourgoin-Jallieu propose aux enfants de 4 à 6 ans l'atelier « Les textiles se rencontrent ». Plus d'informations sur https://musée.bourgoin-jallieu.fr.
1: Le corps ne fonctionne pas pareil à 8h et à 22h. Bonjour tout le monde, je suis Benjamin et vous écoutez la Minute Diète et bien-être sur Radio Couleur. On parle souvent de ce que l'on mange, mais beaucoup moins de quand on mange. Et pourtant, le corps ne fonctionne pas de la même manière selon l'heure de la journée. À 8h, votre organisme est en phase d'activation. Les hormones comme le cortisol sont plus élevées. La sensibilité à l'insuline est meilleure, c'est-à-dire qu'on régule beaucoup mieux le sucre. Le corps est prêt à utiliser l'énergie. À 22h, c'est l'inverse. Le métabolisme ralentit, la digestion devient moins efficace, le corps se prépare au repos. Des recherches en chronobiologie montrent que le même repas peut être utilisé différemment selon le moment où il est consommé. Concrètement, ce que vous mangez tard a plus de chances d'être stocké qu'utilisé. Mais attention, il ne s'agit pas d'interdire de manger le soir, non. Il s'agit de comprendre que le corps suit un rythme et que nos habitudes devraient idéalement s'y adapter. Parce que manger, ce n'est pas seulement nourrir son corps, c'est aussi respecter son fonctionnement interne. C'était Benjamin pour la Minute Diète et Bien-être.

il y a tout juste un an, Spelling marquait une étape majeure de son parcours avec la sortie de son premier album In Heart With Rust. Aujourd'hui, pour souffler cette première bougie, il nous propose la sortie du clip officiel de The Best Line. Et c'est mon coup de cœur sur Radio Couleur.

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1: Le dimanche 24 mai à 15h, la compagnie Folk Classique vous propose le bal Les Folques de Pie sur la scène du Triolet à Tignes-Jamézieux. Plus d'informations sur www.letriolet.fr. 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Pour en savoir plus, rendez-vous sur https://jaspire.com.
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1: Les samedis 30 et dimanche 31 mai, le projet Radio Live d'Aurélie Charron se décline en trois spectacles au Musée des Confluences à Lyon. Un week-end de découverte et d'échange conclut le dimanche par un DJ set de l'artiste palestinien Issam Elias de 17h45 à 19h30. Pour plus d'informations, rendez-vous sur https://museedesconfluences.fr. Jusqu'au 30 juin 2027, le Musée des Confluences à Lyon met à disposition des plus jeunes l'espace Nuages des Petits. Conçu pour leur permettre d'explorer le thème de la fragilité, il propose aux enfants de 2 à 6 ans une véritable petite aventure. Pour en savoir plus, rendez-vous sur https://museedesconfluences.fr. Jusqu'au 27 juin 2026, la Fondation Bouloukian à Lyon vous propose de vous plonger dans les œuvres de l'artiste Sarah Jérôme à travers l'exposition Le Mur Invisible. Les peintures qui reflètent des émotions complexes et intenses sont inspirées du roman éponyme à l'exposition, écrit par Marlène Haushofer en 1963. Retrouvez les détails sur www.bouloukian.com. Jusqu'au samedi 11 juillet, le graffeur PAC et le plateau d'appui psychiatrie violence vous livrent leur regard sur des sujets socio-culturels et géopolitiques à travers l'exposition « Expression taguée l'invisible » présentée à la ferme du Vinatier à Bron. Pour en savoir plus, rendez-vous sur www.ch-le-vinatier.fr.
3: Maintenant sur couleur, le titre You and Me, issu de l'album Move In, du groupe Celestu and the Gallants.

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Auteur, compositeur et interprète lorrain, Alex Toucou revient avec son quatrième album intitulé Toboggan. Dans cet opus, il pose un regard sur notre monde. Il interroge nos rythmes, nos doutes, nos élans, mais toujours avec une forme de bienveillance lucide. Il observe et se questionne et glisse doucement de l'enfance à l'âge adulte, tout en gardant la fraîcheur de ses débuts. On écoute Le Soleil et C'est mon coup de cœur sur Radio Couleur.

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2: Dimanche 24 mai, dès 15h, se tiendra à la salle du Triolet à Tignes-Jamézieux un événement exceptionnel avec les Folques de Pie. Et pour en parler, je reçois Ludwig Lentner, membre fondateur des Folques de Pie. Bonjour, alors pour commencer, est-ce que vous pouvez nous présenter l'histoire de ce groupe ?
3: Oui, alors, donc les Folques de Pie, c'est un groupe qu'on a démarré avec mes collègues de l'Orchestre de Lyon, National de Lyon, en 2018, sur l'idée de pouvoir se joindre à la scène du bal folk en étant un petit peu en dehors des groupes habituels par la façon dont on travaille et dont on se produit. Moi, personnellement, j'avais déjà intégré le monde en tant que danseur bal folk, et c'est comme ça que j'ai découvert quelques années plus tôt, et j'avais été fasciné par cette scène qui est à la fois musicale, vraiment à écouter et surtout à danser, et qui reprend toute une tradition de musique française des différentes régions. Et ça m'avait donné beaucoup envie de créer ce groupe à ma manière, avec mes musiciens, avec mon langage. Et donc c'est un petit peu l'ADN du groupe, c'est d'écrire nos arrangements et de les jouer avec des instruments classiques, le quatuor à cordes, plus une flûte, voilà, qui est aussi un instrument beaucoup joué dans le folk, et d'essayer de rejoindre un peu cet écosystème.
2: Donc vous avez créé ce groupe, et combien de musiciens êtes-vous ?
3: Donc on est 5, un quatuor à cordes plus une flûte. Parfois on a des artistes invités sur certains bals, donc on peut rajouter une percussion, mais là en l'occurrence vraiment notre formule de base c'est quatuor à cordes plus flûte.
2: Et comment s'est faite cette rencontre, puisque là on est quand même dans un style de musique assez particulier, faut connaître, faut aimer, donc rencontrer des musiciens qui acceptent de partir à l'aventure dans un groupe de musique dans ce style, comment s'est faite cette rencontre ?
3: Alors en fait c'est plutôt, alors là j'avoue c'est un peu moi qui ai essayé de donner le virus à mes collègues qui connaissaient pas du tout, j'étais tombé un peu par hasard dans le monde des bal folk, j'avais tellement aimé ça et découvert une autre manière de faire de la musique, de vivre la musique en tant que danseur, et du coup j'ai essayé de trouver dans mes collègues des amis d'abord et qui seraient motivés pour partir un peu à l'aventure avec ce répertoire là qui restait à créer. Et puis un point déterminant, c'est-à-dire qu'il y a deux méthodes. La méthode la plus usuelle pour faire cette musique, c'est une méthode sans partition. On apprend par cœur des thèmes, on apprend à faire les fonctions de la basse, de l'harmonisation, du rythme, et on le joue directement sur scène pour les danseurs. Nous, on n'a pas cette culture-là dans notre ADN premier, et c'est pour ça qu'on avait besoin de passer par des partitions qu'on lit, puisque c'est ce qu'on fait à l'orchestre en permanence. Donc c'était là où il fallait faire du repiquage écrit, développer des arrangements à l'écrit, voilà. Et donc ça, c'était plus une manière de faire que mes collègues pouvaient tout de suite se joindre à l'aventure.
2: Est-ce que vous avez une recette pour composer une musique ?
3: Alors, non, j'essaie toujours de l'améliorer, elle est ce qu'elle est. Je me vois changer un peu mes méthodes. Ma recette, c'était d'abord de trouver le thème et les musiques qui me plaisaient, les mélodies et la

0: et sur des danses que j'aimais. J'avais utilisé deux méthodes déjà, prendre déjà des musiques qui marchent, des thèmes qui marchent, et simplement les réarranger, réécrire. Alors moi, j'avais fait un peu des cours d'écriture quand j'étais dans mes études. Alors, de manière très classique, on a des grilles d'accords et puis on remplit avec le rôle de chaque instrument dans les basses, les médiums. Donc ça, je l'ai fait un petit peu de manière instinctive et puis avec des bases que j'avais un peu travaillées jeune. Et après, c'est surtout à l'écoute, j'ai fait beaucoup de repiquage, c'est-à-dire à l'oreille, de vraiment repiquer ce qu'un groupe fait, qu'est-ce qu'il met comme ingrédient, et ça m'a donné quelques indices sur la manière dont on avait des choses qui sonnaient bien. Et par la suite, j'ai aussi compris qu'il y avait beaucoup une écriture de musique actuelle, c'est-à-dire aussi des... C'est pas pareil l'écriture classique qui vient de Bach et l'écriture aujourd'hui des musiques actuelles, pop et jazz. Et ça, c'est une science qui est un peu plus abstraite pour moi, mais qui... Enfin, pas abstraite, mais que je ne connais, que je connais moins, et dans laquelle j'essaie en permanence d'aller.
1: Vous êtes le seul à créer de la musique, à reprendre, à écrire?
0: Alors essentiellement oui, mais après j'ai quand même parmi mes collègues quelques-uns qui ont pris l'envie aussi et que on l'a fait un peu ensemble, on a fait des co-créations, on a inventé des thèmes, on les a arrangés ensemble. Donc il y a quelques-uns, si vous voulez, qu'on a un peu travaillé à plusieurs. Voilà. Et puis j'avoue aussi qu'il y a une autre méthode. Je passe aussi par la MAO, c'est-à-dire j'ai tout un studio chez moi avec des synthétiseurs, des ordinateurs, et je compose un peu là-dessus, instinctivement, depuis le clavier, et après je transcris en partition. Et ça, c'est une autre méthode qui parfois offre des hasards et des choses heureuses et différentes.
1: Donc là, vous parlez de musique assistée par ordinateur. Est-ce que la technologie vous aide de plus en plus dans la création?
0: Oui, et en ce moment, je vais vous dire, je suis en plein dans une folie, mais je sais pas pourquoi j'en parle, ça intéresse peut-être personne, mais avec l'IA et Claude, par exemple, qui est un logiciel d'IA qui fait du code, je suis en train depuis déjà 2 semaines d'essayer de créer un logiciel qui, selon des règles harmoniques, nous préparerait une partition et avec des rythmes folk habituels. Donc je lui donne une mélodie avec des accords et il me fait une proposition déjà écrite, et après c'est à moi de raffiner. Mais là, c'est juste une nouvelle ère que je suis en train de... une nouvelle page que j'essaie d'ouvrir, d'écrire. Donc c'est encore très expérimental, mais c'est une de mes idées. Après, je vous cache pas que l'endroit où je suis maintenant, c'est de proposer des collaborations avec des musiciens du folk pour jouer avec eux et les pousser à composer. On avait Lucas Thébault qui nous avait fait une valse il y a quelques temps, et là on a fait des commandes à quelques arrangeurs différents qui sont en Ardèche, en Suisse, que j'ai rencontrés, et on va ce 24 mai jouer quelques-uns de leurs arrangements. Donc ça, c'est aussi une méthode que j'ai envie d'explorer en confiant ce travail-là d'écriture à des gens dans ce métier.
1: On va arrêter de parler de composition de musique, même si c'est très intéressant et qu'on pourrait continuer à en parler pendant plusieurs minutes. Mais on a une date importante à relever pour nos auditeurs, c'est celle du 24 mai. Et ça commence à partir de 15h à Tignage à mes yeux, dans la salle de notre partenaire, le Triolet. Est-ce que vous pouvez nous en dire un petit peu plus?
0: Alors oui, donc le 24 mai à 15h, on va faire ce qu'on appelle une initiation. C'est-à-dire pour des gens qui ne connaissent pas du tout, on va se retrouver dans cette salle. Et nous, on va tantôt jouer, tantôt expliquer les pas, qui sont très simples. Et on va inviter les danseurs qui ne connaissent pas ces musiques et ces danses tout de suite à rentrer dans la danse de manière très conviviale et, on va dire, abordable, quoi. C'est vraiment facile à apprendre. Et on peut tout de suite avoir du plaisir ensuite à faire tourner la musique et appliquer ces mini-chorégraphies, en quelque sorte. 1h30 plus tard, à 17h, on aura donc cette fois un vrai bal qui va durer à peu près 2 heures, mais on réexpliquera les danses. Donc vraiment, il ne faut pas que les gens se sentent apeurés s'ils connaissent pas. L'idée, c'est vraiment de donner tous les ingrédients pour faire une expérience musicale et dansante. Et puis, il y aura peut-être quelques personnes qui ont l'habitude de venir au bal folk et qui vont faire leur danse habituelle. Et ça va faire une animation visuelle également.
1: Un très bel événement dont on invite nos auditeurs à venir participer, prendre leur place. Donc un site internet pour pouvoir réserver, www.letriolet.fr. C'est déjà la fin de cet entretien. Alors juste avant de se quitter, est-ce qu'on peut vous retrouver sur les réseaux sociaux ou sur un site internet avec donc toutes les informations nécessaires pour votre groupe?
0: Alors on a une page Facebook qu'on peut retrouver. Voilà, il suffit de taper Folk de Pie, on tombe dessus. Et sinon on a un site qui s'appelle tout simplement folkdepie.fr. tout simplement. Voilà, donc là, on va en mettre tout ce qu'il faut pour voir des vidéos, un peu comment ça se passe. Et ce qui est important de dire pour des gens qui connaissent pas, c'est que le bal folk, c'est quelque chose qui est extrêmement... C'est de la danse sociale. C'est visuel, évidemment, mais ça, d'abord, pour prendre du plaisir, c'est des sourires, c'est des gens qui sont bienveillants, c'est des gens qui vous apprennent les pas pendant que vous dansez. Donc, c'est quelque chose vraiment qui est contagieux. Quand on ressent la musique et la danse, on a une sensation, si vous voulez, de connexion humaine très forte. On sort de notre cadre hyper numérique qui nous environne tous les jours avec les téléphones et on revient dans quelque chose du vrai son qui est produit par des humains et des contacts. Le contact de gens à gens, c'est quelque chose qu'on perd un peu au quotidien et ça, c'est vraiment extrêmement convivial. Donc je pense que c'est essentiel de connaître cette chose-là pour se dire, tiens, et si je venais voir ce que c'est, et voilà, on sera ravis de tout faire pour donner envie de découvrir ce monde.
1: Donc c'est festif et pour tout âge ?
0: Oui, pour tout âge. Les enfants sont les bienvenus et voilà, c'est vrai, il n'y a vraiment pas de limite.
1: Merci Ludovic Lantner, membre fondateur des Folk de Pie, on le rappelle. Et donc vous vous représentez le dimanche 24 mai 2026 dès 15h à la salle Le Triolet à Tignieux à mes yeux.
2: C'est le moment de retrouver Marcus Gad avec son titre We're Me Come From.

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0: Le dimanche 31 mai, le groupe Chien Lune, qui s'inspire du musicien Louis Thomas Hardin, sera sur la scène de l'espace Morgado à Bourgoin-Jallieu à 17h. Plus d'informations sur https://espacemorgado.fr.
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0: Du mardi 26 au vendredi 29 mai, à 20h le mardi, le mercredi et le vendredi, et 19h30 le jeudi, découvrez « Les moments doux » d'Elisa Châteauret. Cette pièce, jouée sur les planches du Théâtre de la Croix-Rousse à Lyon, explore la manière dont les rapports de domination nous traversent depuis l'enfance. Pour en savoir plus, rendez-vous sur www.croix-rousse.com. Le vendredi 29 mai, à 20h, au Triolet, à Tignes-Jamézieux, s'ouvrira le FestiJam, avec le concert de l'École de musique de la ville. Une soirée dédiée aux musiques actuelles. Pour en savoir plus, rendez-vous sur www.letriolet.fr. Le vendredi 29 mai, deux événements auront lieu au hangar de l'Institut Lumière à Lyon, dans le cadre de la rétrospective Billy Wilder. D'abord, à 17h, une projection du film Irma la Douce sera proposée. Puis, à partir de 20h, débutera la soirée Certains l'aiment show. Trois drag queens du collectif Jardin Délices assureront une performance d'une trentaine de minutes, avant la projection du film presque éponyme. Certains l'aiment show. Plus d'informations sur www.institut-lumière.org. Jusqu'au samedi 11 juillet, la Bibliothèque municipale de Lyon vous partage une partie de ses collections centrées autour de l'ésotérique et vous propose de vous immerger dans ce monde mystique grâce à des ateliers, des conférences et autres activités organisées dans le cadre de l'exposition « Aux frontières du réel ». Plus d'informations sur www.bm-lyon.fr.
2: Je vous propose d'écouter le duo Volo avec Mesparo. Le titre « Plus loin » est cet extrait de leur 7e album « Mine de rien ».
3: Nous, on va pas...

0: écoute Neptune, le titre Chien de casse, extrait de l'EP éponyme.
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0: Bonjour et bienvenue. Aujourd'hui, vous écoutez l'épisode numéro 8 des enquêtes de Lucette Girouette, ou reprendre du poil de la bête. Lucette soupira.
1: Je pense prendre quelques jours en télétravail, histoire de... Enfin, tu sais... pouvoir me concentrer efficacement sur le sujet d'article que tu m'as donné.
0: C'est ce qu'elle avait dit à son rédacteur en chef l'autre jour, peu après le départ de Bertrand Festinbosc, actionnaire principal du journal. Depuis, elle n'était pas retournée dans les locaux de Raviol Gazette. Elle relut le titre provisoire de son article en devenir.
1: Nouveau look pour la façade de la mairie.
0: Puis marmonna, approchant ses mains de son clavier.
1: Eh ouais, on passe du blanc cassé au blanc crème et c'est mon devoir d'en informer la population.
0: Mais Lucette ne tapait rien. Ses doigts ne naviguaient pas entre les touches, sur lesquelles était pourtant fixé son regard. Regard qui, lentement, petit à petit, dévia vers un gros carton. Un carton qui débordait d'images, de documents, de photos qui collaient encore car retirés précipitamment du mur sans en enlever la patte à fixe à l'arrière. Inconsciemment, Lucette se mit à se pencher vers le carton, comme pour l'attraper. Puis, elle eut un sursaut.
1: Non, je dois pas... Je peux pas me permettre de recommencer avec ça. C'est pas parce que ces enquêtes mêlées les unes aux autres m'ont pris tout mon temps ces derniers mois qu'il faut que j'en fasse toute une histoire, non mais... Puis personne me croira, de toute façon je suis seule et je suis personne. J'aurai plus rien si je recommence.
0: Elle observa alors son écran d'ordinateur, toujours ouvert sur son traitement de texte, et soupira à nouveau.
1: Bon, que je m'y mette.
0: Puis se mit à taper.
1: Ça a été un choix difficile. Non, c'est abusé. Bon, plutôt... Après plusieurs années de... Non, j'aime pas. D'humeur printanière, la mairie décide... Ah non, c'est nul, purée.
0: Elle n'eut pas le temps de s'énerver plus sur la formulation de la première phrase de l'article qu'elle n'avait pas envie d'écrire. Trois coups frappés sur sa porte l'interrompirent. Elle se détourna de son ordinateur, poussa ses jambes pour faire rouler légèrement sa chaise du côté de la porte, tendit son cou et demanda, presque reconnaissante.
1: C'est qui ?
2: C'est moi.
0: Lucette se crispa instantanément, reconnaissant la voix de Flozen.
1: Qu'est-ce que tu fais là?
2: J'ai vu le post sur ton blog.
1: Ah ouais?
2: Il ne faut pas que tu abandonnes, Lucette.
1: De quoi?
2: Ton enquête. Tu ne dois pas abandonner, il faut que...
1: Mais tu te fous de moi? Tu crois que j'ai le choix? Je peux pas continuer, je peux pas. Si je continue, je suis foutue. Et tu sais pourquoi?
0: Lucette s'approcha de la porte, pour être sûre que son interlocutrice entendrait ce qu'elle avait à lui dire, terminant...
1: Parce qu'une certaine Flozen Festinbosc a tout balancé à son daron.
0: Flozen resta silencieuse un moment. Elle était toujours derrière la porte. Lucette entendait sa respiration et sa bouche qui s'ouvrait sur du rien, comme si elle s'empêchait de parler. Finalement, elle bafouilla.
2: Désolée, je sais que j'ai fait une erreur et je suis désolée. Mais je suis pas là pour ça, je suis pas là pour que tu me pardonnes, parce que je sais que... Peut-être tu me pardonneras jamais, et je comprends, mais je veux juste... Je voulais te dire, tes enquêtes, elles comptent pour les gens. Et enfin, je ne suis pas là pour mon père, tu... T'es pas obligé de me croire. Je comprendrai si tu ne me crois pas. Il ne sait pas que je suis là. Enfin, bon, je sais que tu meurs d'envie de la reprendre, cette enquête. Je t'ai vu sur le terrain, Lucette. Et ça te ressemble pas de reculer au premier obstacle. Je te promets que si mon père te cherche des noises, crois-moi, tu ne seras pas seul pour te défendre. Pas cette fois-ci.
0: Flozen attendit, le cœur battant. Puis, elle entendit un soupir et un petit déclic dans la serrure. Lucette entrebâilla légèrement la porte, sans pour autant lui laisser le temps de passer.
1: Pourquoi tu m'as balancé ?
2: Je ne voulais pas, au début, je te jure. Je ne voulais pas. J'ai essayé. J'ai essayé de ne rien dire, mais il ne m'a pas cru. Et puis, il m'a dit qu'à part lui, tout le monde me méprisait et que sans lui, il m'arriverait des problèmes et que personne ne me viendrait en aide.
1: Et pourquoi tu l'as cru ?
2: Je ne sais pas, je ne pouvais pas réfléchir, c'est mon père et depuis que je suis enfant, il a toujours fallu essayer de lui plaire, de le rendre fier et c'était si compliqué. Ça a fini par devenir presque impossible, mais ce jour-là, je ne sais pas pourquoi, il... D'habitude...
0: Flozen baissa les yeux.
2: D'habitude, il ne m'appelle jamais par mon prénom.
0: Lucette savait ce que ça voulait dire.
1: Entre.
0: Elle se décala sur le côté, élargissant l'espace disponible entre la porte et son cadre. Flozen se permit un petit sourire reconnaissant, tout en avançant.
2: Merci.
0: Avant de refermer la porte, distraitement, sans remarquer la caisse que son invité avait avec elle, la locataire de l'appartement demanda.
1: Il s'est vraiment pacté ici ?
2: Mon père n'est même pas au manoir cette semaine. Il est en déplacement à un séminaire sur les placements économiques rentables ou quelque chose comme ça.
0: Pensive, Lucette jeta un coup d'œil au carton.
1: Pour être honnête, Je sais pas vraiment si je peux encore te faire confiance par rapport à l'enquête.
2: C'est aussi pour ça que je suis venue, à vrai dire.
0: Lucette, intriguée, se tourna vers celle dont les deux mains reposaient désormais sur le haut de la caisse, qu'elle avait posée sur une chaise.
1: Qu'est-ce que c'est ?
0: Demanda la journaliste, plus par besoin de confirmation que par manque de déduction.
2: L'élément majeur qu'il manquait encore à ton enquête la dernière fois que l'on s'est vu.
0: Il s'agissait d'une caisse de transport pour animal domestique. Lorsque Flozen l'ouvrit, en sortit un gros chat roux, au poil soyeux. Poil que Lucette avait croisé à plusieurs reprises, tout au long de son enquête. Alors qu'il se frottait aux jambes de sa maîtresse, Flozen reprit.
2: Je te présente Fifi. Enfin, officiellement, mon père l'appelle Arouette. Mais moi, je trouve que Fifi, ça lui va mieux. Parce qu'avec son caractère et son pelage, il me fait penser à... Enfin bref. Si tu vérifies les dates sur les papiers, tu verras que comme par hasard, il est arrivé à la maison pile une semaine avant l'incident de l'étal de carottes au marché.
1: Waouh, alors là, je pensais pas que... Enfin, je me disais, peut-être que j'aurais une veste avec des poils dessus, comme ton pantalon le premier jour où je t'ai vu. Mais le chat et ses papiers, carrément, je m'y attendais pas.
2: Oui, c'est vrai. Je ne voulais pas faire les choses à moitié.
1: Par contre, ce qui me manque encore, c'est le mobile. Le pourquoi ton père aurait volé tous ces trucs. C'est pas comme s'il avait besoin de voler quoi que ce soit.
2: En fait, je crois savoir retrouver la réponse.
1: Ah ?
2: Oui, suis-moi, je vais t'expliquer. On va voir Nicolas.
1: Nicolas ?
2: Histoire de le convaincre de publier ton enquête, une fois qu'elle sera terminée.
0: Et c'est la fin du 8e épisode des enquêtes de Lucette Girouette. Avec nous, et merci beaucoup, Erinis, voix officielle de Lucette Girouette. Ainsi que Simon Parmentier et Lucas Noël, qui nous ont assuré en tandem les répliques pour Flozen. Un peu loin, mais on la remercie quand même parce qu'elle nous prête sa voix pour Flozen, Nausicaa. Et bien évidemment, hein, derrière les micros, les enregistrements, tout ça, Camille à la technique qui est là depuis le premier épisode. Donc elle a fait également l'épisode 2, 3, 4, 5, 6, 7 et maintenant le 8. Merci beaucoup. D'ailleurs les amis, si vous voulez nous donner vos réseaux, parler de vos projets, nous dire où on peut vous retrouver, allez-y, c'est l'instant pub.
1: Vous pouvez me suivre sur Instagram, donc Erinis, ERYNIS.derme, DAERME. Et des fois je fais des trucs entre mes pauses de RSA.
3: Moi sur Instagram c'est lucas.noël. Et vous pouvez me voir au cinéma dans le film La vie d'une femme de Charline Bourgeois-Taquet.
4: Wow. Oui, je joue pour nos amis parisiens, je joue à Paris à la Gaîté Montparnasse en mai. J'ai 4 dates d'une pièce qu'on monte qui s'appelle Et n'oubliez pas la pièce. Et on part à partir de septembre 3 fois par semaine aussi à la Gaîté Montparnasse jusqu'en 2027. Voilà.
1: Super.
2: Eh bien, bonsoir à tous. Si vous avez apprécié ma voix et mon jeu ou quoi que ce soit, ou si ma fabuleuse voix, fabuleuse et incroyable, vous a plu, n'hésitez pas à me suivre sur les réseaux sociaux. Je fais du drag sur Montpellier. Le compte Instagram, c'est Crowley et Alia. Et je fais des trucs un peu bizarres, des courts-métrages un peu chelous, un peu cabillotractés sur la chaîne YouTube Studio End Folk. Studio, bah, comme studio, et End Folk, E-N-D. F-O-L-K, comme si en allemand on avait dit la fin du peuple. Voilà, ça n'a rien à voir avec le mot la fin du peuple, mais c'est tout comme. Allez, des bisous et à la prochaine les enfants.
3: Et je vais skier les réseaux comme la mort.
0: Encore une fois, merci à toute mon équipe et merci à vous de nous avoir écoutés. On se dit à la semaine prochaine pour le nouvel épisode des enquêtes de Lucette Girouette.
1: À bientôt.
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5: Le duo lyonnais Vilainqueur vient de sortir un nouveau single, Madame Caprice. Sophie et Chris, qui forment ce duo, travaillent ensemble depuis 2007. Ils ont à leur actif plusieurs opus. On écoute Madame Caprice et c'est le coup de cœur de Gérard, animateur de l'émission Itinéraire Bis sur Radio Couleur.
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Le samedi 30 mai à 20h30, le rocker psychédélique Paco Morotondo sera sur les planches de l'espace Morgado à Bourgoin-Jallieu pour un concert. Pour en savoir plus, rendez-vous sur https://espacemorgado.fr. 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Retrouvez plus de détails sur https://jaspire.com.

0: le corps ne fonctionne pas pareil à 8h et à 22h. Bonjour tout le monde, je suis Benjamin et vous écoutez la Minute Diète et bien-être sur Radio Couleur. On parle souvent de ce que l'on mange, mais beaucoup moins de quand on mange. Et pourtant, le corps ne fonctionne pas de la même manière selon l'heure de la journée. À 8h, votre organisme est en phase d'activation. Les hormones comme le cortisol sont plus élevées. La sensibilité à l'insuline est meilleure, c'est-à-dire qu'on régule beaucoup mieux le sucre. Le corps est prêt à utiliser l'énergie. À 22h, c'est l'inverse. Le métabolisme ralentit, la digestion devient moins efficace, le corps se prépare au repos. Des recherches en chronobiologie montrent que le même repas peut être utilisé différemment selon le moment où il est consommé. Concrètement, ce que vous mangez tard a plus de chances d'être stocké qu'utilisé. Mais attention, il ne s'agit pas d'interdire de manger le soir, non. Il s'agit de comprendre que le corps suit un rythme et que nos habitudes devraient idéalement s'y adapter. Parce que manger, ce n'est pas seulement nourrir son corps, c'est aussi respecter son fonctionnement interne. C'était Benjamin pour la Minute Diète et Bien-être.
1: Dans vos oreilles, Fleur Benguigui and the Sensible Notes, avec leur titre More Understanding Than a Man, issu de l'album I-330.
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0: 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Il est 9h.
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2: Le dimanche 24 mai, le groupe Les Folques de Pie, qui fait vibrer les parquets avec un large éventail de danse, vous invite au Triolet à Tignes-Jamézieux à partir de 15h pour un bal folk aussi riche que festif. Plus d'informations sur www.letriolet.fr. Le jeudi 28 mai, à 16h15, l'Institut Lumière vous invite à la Villa Lumière à Lyon. Dans le cadre de sa rétrospective autour du cinéaste Billy Wilder, vous pourrez assister à la projection de l'un de ses chefs-d'œuvre, Témoin à charge. Plus d'informations sur www.institut-lyon.org. 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Venez explorer l'île Barbe, haut lieu médiéval lyonnais, en parcourant l'exposition Merveilleux Moyen-Âge, disponible au musée. Plus d'informations sur www.gadagne-lyon.fr. 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Proposé par Tempora en partenariat avec Fever et Exposition Hub. Découvrez des maquettes, des objets d'époque et des pièces de navires jumeaux au sein de décors splendides, reconstitués pour l'occasion à La Sucrière à Lyon. Plus d'informations sur https://expo-titanic.com.
4: La musique est celle, cet extrait de l'album La clarté de la nuit de Tim Elan.

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1: Bonjour à tous. Aujourd'hui, on vous emmène au cœur de la création contemporaine avec le festival Air de Famille. Un rendez-vous immersif qui transforme chaque année un lieu emblématique de Lyon en terrain de jeu artistique. Après une édition 2025 marquante au 4e étage du centre d'échange de Perrache, le festival revient en 2026 avec une nouvelle direction artistique, davantage d'artistes et une scénographie entièrement repensée. Pour en parler, nous recevons aujourd'hui Kelly Gros-Sécurité, chef de projet et chargée de relations presse pour Métronomie et pour Air de Famille. Bonjour Kelly.
2: Bonjour.
1: Alors, petite question pour commencer, pourriez-vous nous raconter l'histoire de Air de Famille, dont la 5e édition aura lieu du 19 septembre 2026 au 3 janvier 2027?
2: Oui, bien sûr. Alors du coup, le festival est d'abord né en fait d'une opportunité et on va dire d'une dynamique déjà mise en place en fait. Gaëlle Viegas, sa fondatrice, avait lancé en amont le programme d'incubation artistique qui se nomme Omar et en fait qui accompagne chaque année une dizaine d'artistes émergents. Et en fait, à l'origine, ces artistes, ils exposaient de manière individuelle à travers des formats éphémères. Mais très vite, en fait, une ambition s'est imposée, aller plus loin, voire plus grand, et réunir l'ensemble de ces artistes sur un projet collectif. Et c'est dans ce contexte qu'une opportunité s'est présentée, à savoir Pitch Imo, qui était mécène du programme Omar et qui travaillait alors sur la réhabilitation de l'ancien siège de la Caisse d'épargne à la Part-Dieu, et qui a proposé justement de mettre le lieu à disposition avant le début des travaux de réhabilitation. Et du coup, en fait, ce moment de transition a été un véritable déclencheur. C'est vraiment là que le festival est né, car en fait, plutôt que de laisser cet espace vide, l'idée de l'investir temporairement, de le transformer et de lui donner une seconde vie a traversé l'esprit de Gaël. Et dans cette continuité de logique de réemploi, le festival, en fait, il a intégré le public dès ses débuts. Donc en fait, un appel aux Lyonnais a été lancé pour leur demander en fait de prêter des objets qu'ils avaient en fait au fond de leur placard pour leur donner une seconde vie, en fait les réinterpréter, les transformer, puis les intégrer directement dans le festival.
1: Alors, plus simplement, comment vous décririez l'identité du festival Air de Famille pour une personne qui ne le connaît pas du tout?
2: Je dirais que c'est quelque chose qui se vit, d'immersif et on va dire aussi sensoriel.
1: Et alors, l'édition 2025 avait pris place au 4e étage du centre d'échange de Perrache. Qu'est-ce que vous retenez de cette première expérience dans ce lieu?
2: Alors du coup, c'est que, petite victoire, on a quand même réussi à faire monter 75 000 visiteurs sur les toits de Perrache qui n'est pas donné, parce que en fait c'est vraiment un lieu de transition. C'est en soi une gare, un lieu de passage, et les gens n'ont pas l'habitude de s'y arrêter. Donc faire en sorte de faire monter les gens et qu'ils prennent le temps de s'y arrêter, d'admirer, etc., c'était, un beau défi relevé.
1: Et alors, qu'est-ce qui vous a donné envie de revenir dans le même espace pour 2026, ce qui est une première dans l'histoire du festival?
2: Oui, tout à fait. Et ben, en fait, c'est déjà une opportunité, l'opportunité de pouvoir rester ici. Donc, on s'est dit qu'il fallait la saisir. Mais aussi, en fait, la possibilité de faire mieux, de faire plus grand, et aussi de réinvestir un lieu qu'on a déjà investi. En fait, ça représente un défi artistique vraiment majeur. Faire en sorte de pousser les gens à revenir et qu'ils ne vivent pas du tout la même expérience.
1: Alors, vous l'avez dit, quels changements majeurs ont été apportés à la scénographie ou à l'organisation de l'espace cette année?
2: Alors, du coup, il y en a plusieurs. L'une des premières, c'est déjà qu'on a la chance de pouvoir investir le niveau 2 du centre d'échange de Lyon-Perrache avec des œuvres totalement gratuites en libre accès pour pousser en fait les gens à embarquer dans le festival dès le deuxième étage. On a également aussi certainement des œuvres qui vont se mettre en place dès la place Carnot, mais aussi en fait plus d'artistes et une scénographie qui va être totalement repensée de fond en comble.
1: Alors, quelles sont les grandes thématiques qui structurent l'édition 2026?
2: Alors, cette année, la thématique, c'est les portes. Ça peut paraître un peu abstrait comme ça, mais en fait, c'est vraiment déjà une thématique qui prend tout son sens à Perrache, car c'est un lieu de passage, mais c'est aussi cette invitation au public, en fait, de franchir cette porte. La porte, c'est un lieu de passage, c'est quelque chose qui peut séparer, mais aussi qui rassemble, et c'est cette invitation, en fait, pour le visiteur de devenir actif dans sa visite, d'ouvrir cette porte et de voir ce qui se cache derrière aussi.
1: Et cette année, vous faites appel à une nouvelle direction artistique, les Têtes Dures, accompagnées de Piment Martin.
2: C'est ça.
1: Mais alors, pouvez-vous nous les présenter et expliquer pourquoi ce choix ?
2: Alors, du coup, les Têtes Dures et Piment Martin sont deux artistes qui étaient membres de la promotion Omar 2025. Et en fait, ces deux artistes dont les scénographies ont vraiment beaucoup, beaucoup plu au public. Les Têtes Dures sur quelque chose de vraiment design, etc. Avec une maison, en fait, la maison dure qui avait vraiment séduit les visiteurs parce qu'en fait, on pouvait rentrer dedans, s'installer, etc. Il y avait vraiment ce côté immersif et interactif. Et Piment Martin pour son univers extrêmement coloré, animalier, etc., qui plaît vraiment aussi beaucoup. Donc, on s'est dit que cette collaboration entre ces deux artistes allait beaucoup plaire au public.
1: Alors, comment la nouvelle direction artistique a-t-elle orienté la sélection des œuvres et des artistes ?
2: Alors du coup, en fait, il n'y a pas vraiment de sélection qui est faite à ce niveau-là. C'est vraiment les artistes qui nous soumettent leur scénographie, en fait. Donc ça veut dire que eux, ils vont vraiment penser l'ensemble de l'expérience, faire en sorte d'agencer 46 artistes différents entre eux et qu'il y ait une cohérence globale. Mais sinon, chaque artiste, dans sa scénographie, est libre de faire ce qui lui plaît.
1: Alors, pouvez-vous nous présenter un ou deux artistes dont le travail représente particulièrement l'esprit de cette nouvelle édition ?
2: On a bien sûr les deux artistes qui composent la direction artistique. On a aussi des artistes qui plaisent énormément comme Trépide, etc. En fait, c'est ça qui est super avec le festival, c'est qu'on a autant d'artistes que d'univers, que de quelque chose qui va parler au public et à chaque visiteur de manière totalement différente.
1: Quel type d'expérience immersive le public pourra-t-il vivre cette année ?
2: Alors, l'une des autres nouveautés, c'est aussi la mise en place d'une salle d'embarquement, c'est ainsi qu'on la nomme. En fait, c'est une salle qui va prendre place dès le début de la déambulation du visiteur. La salle sera entièrement pensée par Guillaume, alias les Têtes Dures, justement. Et ici, il y aura des projections et déjà tout l'univers des Têtes Dures qui sera visible. Et le but, c'est de l'embarquer dès le début dans un long voyage, on va dire.
1: Quels seront les temps forts du festival entre septembre et janvier ?
2: Alors, il y en a plusieurs. Donc, en fait, chaque année, le festival s'articule autour plus ou moins des mêmes temps forts. Là, du coup, celui qui s'est entamé cette semaine, c'est la grande collecte d'objets. Donc, on fait appel aux Lyonnais pour qu'ils viennent nous déposer un objet contre la somme de 35 euros. Et à l'issue du festival, ils vont récupérer leur objet totalement transformé. Ensuite, autre grand temps fort, la résidence des artistes, donc qui commence le 22 juillet pour une durée de 5 semaines. En fait, c'est l'ensemble des artistes qui sont présents sur le festival qui vont créer leur scénographie durant ce laps de temps de 5 semaines. Donc c'est vraiment un événement super aussi et qui est malheureusement fermé au public, mais qui est vraiment un moment de foisonnement artistique. Après, il y a bien entendu le temps du festival à partir du 19 septembre jusqu'au 3 janvier 2027. Et puis ensuite vient le temps de la restitution des objets et du vide expo. Quelque chose qu'on va d'autant plus mettre en avant cette année, car on a eu beaucoup de succès et les gens ont beaucoup aimé cette idée de repartir avec un bout du festival, et nous, ça suit notre ADN.
1: Et alors, vous nous avez parlé d'une nouveauté de cette année, la salle d'embarquement. Quelle nouveauté ou surprise attendez-vous que le public remarque également ?
2: Ce que je disais, là, bien sûr, la salle d'embarquement, etc., mais aussi du côté de la collecte d'objets, ce qu'on a mis en place aussi cette année, c'est la possibilité pour le grand public de choisir en fait l'artiste qui customisera son objet. Donc ça veut dire que lorsqu'on réserve un objet, on a la possibilité de choisir tel ou tel artiste parce qu'on aime son univers, etc. Et on sait qu'on repartira avec un objet customisé par l'artiste qui nous plaît. Et pour les plus joueurs, on va dire, il y a toujours cette possibilité du billet surprise, c'est-à-dire qu'on dépose un objet. Et on ne sait pas comment est-ce qu'on va le retrouver. Et c'est, pour les visiteurs, c'est aussi sympa parce que c'est un moment où on vient faire l'exposition, on tente de retrouver cet objet dans le festival.
1: Alors là, vous nous parlez de la collecte d'objets du 8 avril au 30 mai 2026.
2: Tout à fait, c'est ça.
1: Mais nous en dire plus, pardon, sur les conditions de participation. Quel type d'objets, comment les déposer et comment seront-ils utilisés dans le festival ? Vous en avez un petit peu parlé, mais si vous pouvez être un peu plus précise.
2: Oui, bien sûr. Alors, du coup, c'est ce que je disais, c'est un tarif unique de 35 €, que l'on choisisse l'artiste ou non. Lorsque l'on choisit l'artiste, en fait, on répond à une sorte d'appel de l'artiste. En fait, chaque artiste a établi des listes des objets qu'il désire avoir dans sa scénographie. Et donc là, le public va lui apporter l'objet dont il a besoin. Il faut savoir que certains objets sont exclus. Tout ce qui est objet ou végétal ou vivant, etc., c'est totalement exclu. Certaines dimensions également, donc qui sont à retrouver sur notre site internet. Je vous avoue ne pas avoir le détail non plus en tête. Après, côté billet surprise, en fait, on paye la somme de 35 € et on ne sait pas vraiment quel artiste va le customiser. Et après, l'objet peut être totalement détourné. Et c'est ça aussi le jeu, c'est qu'il ne faut pas forcément s'attendre à retrouver son objet comme on l'a laissé. Et aussi, jusqu'au 30 mai, ce qui est intéressant de notifier, c'est que chaque semaine, on annonce des nouveaux artistes qui, justement, lancent les appels pour les objets. Donc, ça permet aux gens de choisir les artistes qui leur plaisent pour, justement, cette customisation d'objets.
1: Alors, pourquoi cette collecte était un moment important dans la préparation de l'édition 2026 ?
2: Parce que c'est vraiment quelque chose, déjà, qui plaît beaucoup au grand public et qui, je pense, est relativement unique comme concept. Le fait de dire aux gens, apportez vos objets, ils sont customisés, vous pouvez les voir et aussi les récupérer à l'issue d'un festival artistique. Je trouve ça relativement unique comme concept, mais aussi parce que c'est ce qui fait aussi vivre les scénographies des artistes et le festival, c'est ce qui fait que le festival est aussi unique en son genre.
1: Et alors, qu'aimeriez-vous que les visiteurs retiennent de cette édition 2026 en sortant du festival ?
2: Surtout qu'ils en aient, qu'ils aient des étoiles plein les yeux, ça serait vraiment super. Mais aussi que potentiellement qu'on ait de nouveaux visiteurs qui découvrent toujours des univers artistiques qu'ils ne connaissaient pas forcément, parce que le but c'est aussi de rendre l'art accessible au plus grand nombre. Donc si on pouvait toucher des publics éloignés ou des personnes qui ne sont pas forcément dans ces cercles, dans ce milieu de l'art, ça serait d'autant plus gratifiant.
1: Si nos auditeurs veulent préparer leur visite, sur quel site ou quelle plateforme peuvent-ils retrouver toutes les infos et accéder à la billetterie ?
2: Alors, du coup, c'est sur le site airdefamille.fr. Et du coup, dessus, il y a un accès pour la billetterie, pour réserver son objet avec le détail des objets qui sont acceptés ou non. Vous pouvez réserver en ligne. Ce que j'ai oublié de mentionner aussi, c'est que lorsqu'on réserve son objet pour la somme de 35 €, il y a aussi le billet pour l'entrée du festival qui est incluse. Donc voilà, sur le site, il y a également la thématique de cette année, l'ensemble de la line-up des 46 artistes qui constituent ce festival. Et bien sûr, en temps voulu, la billetterie pour le festival lorsqu'il commencera en septembre.
1: Je reviens un peu sur l'organisation de l'événement. Y a-t-il eu des défis particuliers dans la conception de cette nouvelle scénographie ?
2: Logistiquement, c'est toujours quand même quelque chose parce qu'en fait, on se sert aussi de cloisons qu'on réutilise d'une édition à l'autre parce que c'est dans l'ADN du festival. Donc, je vous laissais imaginer un peu ce que ça peut représenter de démonter les scénographies de 40 artistes. Ça fait beaucoup de logistique et bien sûr beaucoup de choses auxquelles penser. Mais c'est aussi ça qui fait, je pense, la beauté du festival et c'est aussi la raison pour laquelle le public apprécie autant, je pense, le festival.
1: Et y a-t-il eu des installations, des moments que vous conseillez de ne surtout pas manquer ?
2: Je dirais l'inauguration du festival, c'est toujours un temps fort, bien sûr. Il y aura aussi, bien sûr, le Videxpo à la fin du festival. Et aussi, c'est pour ça que sur le site, c'est important d'y rester connecté. Il y aura aussi une programmation vraiment riche et dense qu'on travaille encore à l'heure actuelle tout le long du festival pour ponctuer les week-ends, les vacances scolaires, etc. On va mettre en place des nocturnes. Enfin, on va tenter de faire vivre le festival de son premier jour à son dernier jour. Donc, ça va être intense.
1: Et alors, cette édition marque un tournant pour le festival. Comment imaginez-vous Air de Famille dans 5 ans ?
2: C'est une très bonne question. On espère encore plus grand, certainement encore plus grand avec encore plus d'artistes, parce que chaque année, le programme Omar incube toujours 10 nouveaux artistes. Donc, on espère qu'on aura toute une flopée d'artistes, toujours plus de lieux à investir et toujours cet engouement du public. Donc, on espère encore plus grand, encore plus ambitieux.
1: Et on l'espère. Pour compléter, y a-t-il des envies ou des pistes que vous n'avez pas pu explorer cette année, mais que vous aimeriez développer à l'avenir ?
2: Non, dans l'ensemble, ça fait bizarre dit comme ça, mais dans l'ensemble, on est satisfait. C'est vrai que le centre d'échange de Lyon-Perrache nous ouvre vraiment un champ de possibles extraordinaire. Donc, on pourra se faire plaisir et je pense que le public le sentira.
1: Alors, pour finir, est-ce que vous avez un dernier mot pour inviter le public à découvrir Air de famille ?
2: Oui, je dirais que ce qui change une exposition traditionnelle, c'est qu'on peut la regarder de façon plus ou moins oisive, alors que là, en fait, on invite le visiteur à participer. C'est vraiment une expérience immersive, on la vit de l'intérieur et je pense que ça va vraiment être une super édition.
1: Eh bien, merci Kelly pour cet échange.
2: Eh bien, merci à vous, c'était un plaisir.
1: Merci, on invite évidemment toutes celles et ceux qui nous écoutent à découvrir l'édition 2026 d'Air de Famille du 19 septembre au 3 janvier au 4e étage du centre d'échange de Perrache. On a hâte de voir ce que vous nous avez réservé. En attendant, vous pouvez retrouver toutes les informations nécessaires sur airdefamille.fr et merci encore à tous de nous avoir écoutés.
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0: 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Plus d'informations sur https://espacemorgado.fr.
1: Avec Destination Santé, Emmanuel Ducreuset.
2: Bonjour à tous. Faire une petite sieste l'après-midi permet de recharger les batteries. Mais chez les personnes âgées, les habitudes inhabituelles comme le fait de dormir longtemps ou le matin pourraient révéler bien davantage qu'une simple fatigue passagère. Entre 20 et 60% des seniors font la sieste. Si un sommeil occasionnel peut être réparateur, une sieste diurne excessive chez les personnes âgées a déjà été associée à de nombreux problèmes de santé. Malgré ces liens, la relation entre la sieste et la santé des personnes âgées reste peu étudiée. Dans une étude américaine, des chercheurs de Boston et de Chicago ont voulu combler cette lacune et ont suivi plus de 1300 seniors pendant près de 20 ans. Chacun des participants était équipé d'un bracelet connecté mesurant ses activités au quotidien. Pendant 10 jours, ces dispositifs ont enregistré objectivement les habitudes de repos sans se fier aux seules déclarations des volontaires, souvent imprécises. Résultat, les siestes longues, fréquentes et matinales sont associées à un risque de décès plus élevé. Concrètement, chaque heure supplémentaire de sieste par jour correspond à environ 13% de risque de mortalité en plus. Et les personnes qui font la sieste le matin présentent un risque 30% plus élevé que celles qui se reposent l'après-midi. Selon les auteurs, les siestes excessives chez les personnes âgées sont souvent associées à une neurodégénérescence, aux maladies cardiovasculaires et à une morbidité accrue. Ces siestes sont donc susceptibles d'indiquer une maladie sous-jacente, une affection chronique, des troubles du sommeil ou une dérégulation du rythme circadien. L'intérêt de cette étude réside surtout dans ses implications pratiques. Les bracelets connectés, déjà très répandus, pourraient devenir de véritables outils de surveillance médicale chez les seniors. Détecter précocement des changements dans les habitudes de sommeil diurne permettrait d'intervenir plus tôt, avant que la santé ne se dégrade sérieusement.
0: Ne t'en fais pas pour elle. Issu de l'album Mesdames, Messieurs de Sam Sauvage, c'est tout de suite sur Couleur.

Le nouvel album d'Angélique Kidjo est placé sous le signe de l'espoir et de la transmission. Elle le dédie à sa mère Yvonne, femme de théâtre, chorégraphe et pionnière de la scène culturelle du Bénin, dont le mot magique était l'espoir. Face à l'actualité mondiale, Angélique Kidjo revendique une positivité lucide et engagée, car la joie est un acte de résistance. On écoute Sunlight to My Soul, enregistré avec la chorale Soweto Gospel.

0: Au début, il y a un doute. Le doute de ne pas savoir comment commencer. D'avoir peur à n'en plus finir de rater le premier morceau. Mais comme il y a un début à tout, je me dis que c'est pas une fin en soi. On se rattrapera sur le dernier, histoire de finir en beauté. Et c'est déjà un bon début. Mais là, comme à chaque fois, je retiens mon... Au début, il y a l'urgence. Un souffle au cœur. Nos révolutions intérieures. La fierté de nos combats. Écrire tout haut ce qui se passe en bas pour mieux comprendre nos paradoxes et leur beauté. La magie de nos souffles qu'on utilise pour réchauffer nos mains qui se gèrent sur ou pour refroidir les brûlures dans un même. Parce qu'au début, il y a l'urgence. L'urgence de rire avec fracas. Repeindre les murs de nos éclats et s'en coller plein les doigts en toute conscience. On prend les frères et on recommence une renaissance. Un premier cri. On rentre à nouveau dans la danse pour donner du sens à nos bruits, à nos baroufs. Au premier souffle.
1: Balaki Sissoko, le virtuose de la cora, et Pierce Faccini, le talentueux songwriter anglo-italien, se sont réunis pour nous proposer un nouvel album, Our Calling, où les textes et les mélodies se rencontrent. Ils instaurent un dialogue entre les différents instruments et nous invitent à la réflexion sur les choix que nous devons faire d'un point de vue individuel ou collectif avant qu'il ne soit trop tard. One Half of a Dream, c'est mon coup de cœur sur couleur.

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le corps ne fonctionne pas pareil à 8h et à 22h. Bonjour tout le monde, je suis Benjamin et vous écoutez La Minute Diète et bien-être sur Radio Couleur. On parle souvent de ce que l'on mange, mais beaucoup moins de quand on mange. Et pourtant, le corps ne fonctionne pas de la même manière selon l'heure de la journée. À 8h, votre organisme est en phase d'activation. Les hormones comme le cortisol sont plus élevées. La sensibilité à l'insuline est meilleure, c'est-à-dire qu'on régule beaucoup mieux le sucre. Le corps est prêt à utiliser l'énergie. À 22h, c'est l'inverse. Le métabolisme ralentit, la digestion devient moins efficace, le corps se prépare au repos. Des recherches en chronobiologie montrent que le même repas peut être utilisé différemment selon le moment où il est consommé. Concrètement, ce que vous mangez tard a plus de chances d'être stocké qu'utilisé. Mais attention, il ne s'agit pas d'interdire de manger le soir, non. Il s'agit de comprendre que le corps suit un rythme et que nos habitudes devraient idéalement s'y adapter. Parce que manger, ce n'est pas seulement nourrir son corps, c'est aussi respecter son fonctionnement interne. C'était Benjamin pour la Minute Diète et Bien-être.

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Le morceau que vous venez d'écouter est évidemment la face A d'un excellent single des Beach Boys. Le morceau s'appelle Surfer Girl, vous l'aurez compris, le fait qu'il le répète 50 fois aide beaucoup. Et la face B s'appelle Little Deuce Coop. Le single est sorti le 22 juillet 1963 aux États-Unis sous le label Capitol Records. Alors, les Beach Boys, on ne les présente plus. C'est un groupe phare des années 70, des années 60, mais aussi 70, et des États-Unis qui marque de son empreinte Feel Good, ces années un petit peu début hippie et puis plein hippie, avec le leader qui est un génie absolu, Brian Wilson, ainsi que ses deux frères, Carl et Dennis Wilson, un certain Mike Love et Al Jardine. Le meilleur album des Beach Boys, je vous renvoie là-bas, allez l'écouter, il s'appelle Pet Sounds et il date de 1966. Mais là, ce qu'on vient d'écouter, c'est la période avant 66, c'est une période surf californien, feel good, ensoleillé, coucou, c'est trop bien, les filles en maillot de bain et la planche de surf à la main. Alors, en Californie, région d'origine, état d'origine des Beach Boys, les Surfer Girls, ça ne manque pas, tout simplement parce que le surf devient l'élément central du paysage de la West Coast états-unienne dès les années 1950. Mais on en vient à poser la question de cette chronique, d'où vient le surf ? Eh bien, accrochez-vous à votre planche, parce que moi, je vous emmène au creux de la vague. Alors, il n'y a pas vraiment de date précise d'apparition du surf et de sa pratique, mais on suppose sans crainte que le surf apparaît dans les îles du Pacifique, entre Tahiti et Hawaï, il y a plus de 500 ans. En fait, on peut même remonter au-delà de ça. Il y a des récits de voyage qui montrent qu'il y a des populations indigènes, donc avant la colonisation, qui se couchent sur des planches en bois pour prendre des vagues et se déplacer. Un auteur, en 1590, dans son ouvrage « Histoire naturelle et morale des Indiens », cet auteur il est anthropologue, missionnaire, jésuite et naturaliste, c'est un espagnol, il s'appelle José de Acosta. Eh bien, José de Acosta, il décrit le quotidien des populations, non pas des îles, mais des populations péruviennes. Il décrit que ces populations péruviennes utilisent des planches pour naviguer. Il appelle lui-même ces planches « caballitos de Totora », qui veut dire « les petits chevaux de Totora ». Ces caballitos, ces petites planches de surf, sont fabriquées avec des tiges et des feuilles de roseau, principalement pour la pêche. D'après José de Acosta, en fait, on utilise ces planches depuis des milliers d'années, et les populations indigènes de toute l'Amérique du Sud s'en servent. Alors on fait un bond dans le temps d'à peu près 200 ans, et on retrouve, cette fois-ci, non pas un Espagnol, mais un Britannique, qui s'appelle James King, en 1778. Il est lieutenant de l'explorateur britannique James Cook, c'est James et James, hein, voilà, chapeau. Bref, James King, lui, décrit la pratique du surf à Kaelakakuea Bay, sur une grande île de Hawaï. Il explique qu'initialement, le surf, en fait, c'est surtout un rituel de passage pour les chefs de tribu qui doivent, pour se faire respecter et reconnaître par l'ensemble de leurs fidèles et de leurs pairs, prouver leur force et leur prestige en affrontant les flots sur une planche d'environ 50 kilos. Bon courage pour faire du surf avec une planche de 50 kilos aujourd'hui. C'est un mode de reconnaissance sociale et de progression au sein de la communauté, en fait, le passage par le surf. En réalité, eh bien, 10 ans avant James King, James Cook, lui, avait déjà fait un premier tour du monde entre 1768 et 1771, et dans son journal de bord, il décrit la pratique du surf en Polynésie par ces mots-là, je cite « Les nageurs saisirent l'arrière d'une vieille pirogue et le poussèrent devant eux en nageant jusqu'à une assez grande distance en mer. Alors, deux ou trois de ces Indiens se mettaient dessus et, tournant le bout carré vers la vague, ils étaient chassés vers la côte avec une rapidité incroyable et allant quelquefois même jusqu'à la grève. » Globalement, jusque-là, on a l'impression que c'est une pratique qui est réservée aux indigènes et aux populations qui ont besoin d'avoir un lien social, une reconnaissance de communauté. Et vous savez qui vient mettre son grain de sel, comme d'habitude, pour mettre le bazar ? Eh oui, l'Europe et les colons européens. On les adore ? Pas vraiment, non. Au XVIIIe siècle, les colons britanniques en particulier débarquent, notamment des missionnaires, et qui sont aussi des explorateurs, et ils estiment alors que le surf est une atteinte à la pudeur, à la rigueur, à la morale. En fait, c'est un mytho, bien sûr. Le surf, c'est surtout un moyen pour les indigènes de se réunir, de se regrouper autour d'une pratique ancestrale, d'avoir un rapport à la nature, mais surtout un rapport à la communauté, et donc de pouvoir lutter autour de ces traditions contre la colonisation. On comprend bien que, on utilise l'argument de la rigueur et de la morale pour éliminer ces liens ancestraux. Et donc, on va se débarrasser de ces liens traditionnels, en interdisant le surf. Les colons décident d'interdire la pratique du surf et donc de

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Hume Ford crée le Outrigger Canoe Club, un club nautique réservé aux descendants de colons européens blancs, en 1908, à Hawaï, entre deux hôtels, le Moana et le Seaside Hotel, sur le lagon de Lapuakehau. Alors, ça c'est pour les colons blancs, mais la même année, il y a aussi un autre club, le Hui Nalu Canoe Club, sur la baie de Mauna Lau, fondé par Knut Cottrell, Kenneth Winter et une légende, Duke Kahanamoku. Et le Duke, lui, eh bien, comme ses camarades, ce sont des Hawaïens d'origine indigène. Et ils installent leur club sur la plage de Waikiki, qui devient le centre de l'activité du surf des indigènes, mais assez rapidement aussi des descendants de colons. Alors, petit point sur la légende Duke Kahanamoku. Eh bien, lui, il est né en 1890, il est mort en 1968, et on le considère comme le père du surf moderne. C'est une espèce de symbole mondial de l'origine du surf. En 1912, ce sont les JO de Stockholm, et aux Jeux Olympiques de Stockholm, Duke remporte la médaille d'or en natation 100 mètres nage libre. Il établit donc un nouveau record du monde. Ça permet de le faire connaître, mais aussi de faire connaître Hawaï en général, mais le surf également comme une pratique originaire de Hawaï et centrale sur cette zone-là. Le Duke devient même un ambassadeur de la culture hawaïenne, jusqu'à jouer dans certains films de Hollywood dans les années 20 et 30, ce qui permet de populariser la culture hawaïenne du surf aux États-Unis. Encore aujourd'hui, il y a le Duke's Ocean Fest, c'est un diminutif pour festival, à Waikiki donc, festival à la mémoire de Duke Kahanamoku, mais aussi pour honorer la création de ce sport emblématique de Hawaï qu'est le surf. Alors on fait un bond en avant, hein, dans les années 1960 et 70, les Beach Boys vont contribuer à la démocratisation et à la popularisation de cette pratique sur la West Coast états-unienne, dont ils sont originaires en Californie donc, mais également dans tout le monde occidental par leur musique. Je vous donne un petit peu des noms de chansons, hein, des Beach Boys: Surfer Girl, Surf in USA, Surf in Safari, Surf's Up, The Surf on Moon, South Bay Surfer, Surfer's Rule, The Rocking Surfer, bref. Il y a une chanson sur deux des Beach Boys à cette époque-là qui parle de surf, et évidemment, ça rend le surf très populaire. En 1976, ce sont les premiers WCT, World Championship Tour, les championnats du monde de surf, qui sont organisés en Australie. Bon, mais alors, pourquoi toute cette chronique sur l'histoire du surf alors que je ne suis moi-même pas un adepte du sport en soi? Eh bien, déjà parce que c'est toujours passionnant de travailler sur l'histoire d'un sport, et pour rappeler également que même si les pratiques se démocratisent et sont popularisées avec le tourisme et l'arrivée de populations coloniales ou même néocoloniales, c'est le principe même du tourisme, eh bien il y a des racines sportives qui sont liées à des cultures traditionnelles, ancestrales, en lien avec des croyances et des relations non seulement entre humains dans la communauté, mais également entre les humains et la nature. Alors, vous pouvez tenter d'appliquer ça à la pétanque, mais je doute que ça ne fonctionne pas vraiment, mais ça marche pour beaucoup, beaucoup d'autres sports qui ont été popularisés par la suite. Bon, allez, moi, je vous laisse. Faut que je me replonge dans un des grands classiques du film de surf. J'ai nommé Brise de Nice. Ah là là, oui, vous le savez, Igor Dosgor n'a rien à envier à Duke Kahanamoku.

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On retrouve tout de suite Broussailles, le titre « Âme sauvage ».

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Née à Rennes en 1995, Luisa grandit dans un univers fait de métissage. Née d'une mère brésilienne, danseuse contemporaine, et d'un père français contrebassiste de jazz, Luisa incarne une hôte vibrante à la richesse de la mixité culturelle et musicale de ses parents. Apparue l'été 2025 avec son titre Soleil Bleu, elle sort en avril 2026 son premier album qui comporte 14 chansons. On écoute Nuage, fruit de sa collaboration avec La Daniva, et c'est le coup de cœur de Sylvie sur Radio Couleur.

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1: 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Retrouvez plus de détails sur https://jaspire.com.
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1: Les samedis 30 et dimanche 31 mai, le projet Radio Live d'Aurélie Charron se décline en 3 spectacles au Musée des Confluences à Lyon. Un week-end de découverte et d'échange conclut le dimanche par un DJ set de l'artiste palestinien Issam Elias de 17h45 à 19h30. Pour plus d'informations, rendez-vous sur https://museedesconfluences.fr. Jusqu'au 30 juin 2027, le Musée des Confluences à Lyon met à disposition des plus jeunes l'espace Nuages des Petits. Conçu pour leur permettre d'explorer le thème de la fragilité, il propose aux enfants de 2 à 6 ans une véritable petite aventure. Pour en savoir plus, rendez-vous sur https://museedesconfluences.fr. Jusqu'au 27 juin 2026, la Fondation Bouloukian à Lyon vous propose de vous plonger dans les œuvres de l'artiste Sarah Jérôme à travers l'exposition Le Mur Invisible. Les peintures qui reflètent des émotions complexes et intenses sont inspirées du roman éponyme à l'exposition, écrit par Marlène Haushofer en 1963. Retrouvez les détails sur www.bouloukian.com. Jusqu'au samedi 11 juillet, le graffeur PAC et le plateau d'appui psychiatrie violence vous livrent leur regard sur des sujets socio-culturels et géopolitiques à travers l'exposition « Expression taguée l'invisible » présentée à la ferme du Vinatier à Bron. Pour en savoir plus, rendez-vous sur www.ch-le-vinatier.fr.

0: Et voici l'entretien présenté par William Guillem.
1: Le samedi 23 mai se tiendra la marche des fiertés à Bourgoin-Jallieu, place de la Folatière. Et pour en parler, je reçois Cédric Lejeune, président de l'association La Ligue des Droits de l'Homme, section Bourgoin-Jallieu et gouvernement, artiste et membre également de la Ligue des Droits de l'Homme de la section de Bourgoin-Jallieu.
2: Bonjour.
3: Bonjour.
1: Alors juste avant de parler de cette marche des fiertés, nous allons parler un petit peu, nous allons représenter en 2-3 mots la Ligue des Droits de l'Homme, en tout cas la section à Bourgoin-Jallieu.
3: Oui, donc la Ligue des Droits de l'Homme, c'est une association qui a été créée en 1898. C'est la première grande association de défense des droits de l'homme qui a été créée en France. Et aujourd'hui, on a créé une section en 2024 sur le territoire du Nord-Isère pour lutter contre toutes les discriminations de toutes sortes, qu'elles soient sociales, ethniques, religieuses ou liées à l'orientation sexuelle des personnes. Et pour le coup, en France, on a à peu près 280 sections et 12 000 adhérents. Voilà, sur notre territoire, on est un petit groupe de personnes motivées et engagées, voilà, pour ces luttes-là.
1: On avait eu la chance de vous recevoir lors de l'ouverture de la section à Bourgoin-Jallieu. Comment se porte l'association à l'heure actuelle ?
3: Ben, elle se porte bien, puisque voilà, on a des nouveaux adhérents qui nous rejoignent, avec qui on peut porter des nouveaux projets, comme Gouvernement, qui nous a rejoints aussi pour travailler notamment de façon plus approfondie tout ce qui est lutte contre la LGBT-phobie ou les discriminations voilà, aux personnes qui sont transgenres ou d'autres orientations que les hétéros, par exemple.
1: Donc c'est de ces nouveaux adhérents qu'en découle donc cette nouvelle manifestation festive qui est la Marche des Fiertés, qui est organisée par la Ligue des Droits de l'Homme de Bourgoin-Jallieu.
3: C'est ça, et on espère qu'il y en est sûr que ça va déménager.
1: Alors on va parler un petit peu plus donc de cet événement. Comment vous est venue l'idée de créer cette Marche des Fiertés ici à Bourgoin-Jallieu, parce qu'on a le droit à des Marches des Fiertés dans les grandes villes, mais c'est vrai que dans les villes moyennes comme à Bourgoin, on n'en a jamais eu.
4: Bah, c'est pour ça qu'on la crée, en fait. C'est qu'il y a un vrai besoin en milieu rural de représentativité, de lutter aussi, bah, comme Cédric vient de le dire, contre les LGBT-phobies. Et c'est vrai que dans les grandes villes, bon, bah, c'est, y a beaucoup plus de, comment dire, de communautés en fait, qui s'identifient, qui se soutiennent aussi, qui sont assez solidaires. Mais c'est vrai qu'en milieu rural, c'est un peu plus compliqué. Et les pensées sont, enfin, les esprits sont assez étriqués à ce niveau-là. On a toujours peur de faire son coming out. On a toujours de l'appréhension de sortir dans la rue, bah, de tenir la main de son petit copain ou de sa petite copine. Et ça, en fait, c'est plus possible en 2026. Enfin, clairement, on doit passer à autre chose, on doit vraiment ouvrir tout ça, et il n'y a pas de négociation en fait.
1: Et donc vous avez décidé de créer la Marche des Fiertés donc à Bourgoin-Jallieu, la première édition. Comment est-ce que vous avez construit cet événement avec donc toutes ces idées, toute cette fermeture d'esprit des gens qui peuvent habiter ici à Bourgoin-Jallieu et même dans les environs, puisque je suppose que des personnes de l'île d'Abeau, de Villefontaine vont pouvoir venir profiter de cet événement?
4: Bien sûr. Alors moi l'idée me trottait dans la tête depuis un an déjà, parce que c'est vrai que il y a quelque chose qui commence à bouger dans les petites communes, et il y en a de plus en plus en fait, hein, des prides, comme on dit, dans les petites communes aujourd'hui. Il y en a 117 hein, recensés en France. Et moi alors je suis né ici à Bourgoin et j'ai fait une partie de ma scolarité ici, donc au collège et au lycée, et j'ai vraiment manqué de repères en fait en tant que personne queer, donc il fallait que je trouve des alliés en fait pour organiser cet événement, parce que bah, tout seul en fait je peux pas le faire, hein, clairement il faut une asso avec, et du coup bah, j'ai frappé à la porte de la Ligue des Droits de l'Homme, qui a été ultra réceptif dès le départ. Et du coup, bah, ça fait des mois qu'on discute de ce projet, qu'on cherche des partenariats aussi. Et voilà. Qu'est-ce que tu peux en dire quelque chose, peut-être, Cédric ?
3: Oui, ben, je pense que c'est une convergence d'ambition et de volonté. Nous, on avait aussi discuté d'événements qu'on pourrait mettre en place sur le Nord-Isère. Et on avait évoqué aussi cette question de marge des fiertés, mais on sentait un manque de légitimité, parce que au sein de notre groupe on n'avait pas de personnes LGBT, donc c'est quelle légitimité on aurait à porter seul un travail comme celui-là et puis une démarche comme celle-là. Aujourd'hui, Sylvain et gouvernement voilà, sont avec nous et seront sur le devant de la scène, parce que qui peut mieux parler de ce qu'endure la communauté que les personnes qui en font partie. C'est trop facile en fait, on ne peut pas comprendre, je pense, que ça soit les LGBT, les personnes qui sont discriminées aussi pour leur religion, pour leurs origines. Quand on l'a pas vécu, je pense qu'on peut pas le comprendre, et à partir de là, c'est difficile de parler à leur place. Ne serait-ce que quelques chiffres, on a ramené quand même quelques chiffres, je pense que c'est important de le dire. Il y a près de 5000 actes anti-LGBT qui ont été recensés en France en 2024, dont 3000 crimes et délits. Voilà. Et c'est que on estime qu'il y a à peu près que 20% des actes qui sont déclarés à la gendarmerie, à la police, etc. Donc il y a une augmentation, c'est le chiffre a triplé par rapport à 2016. Donc on est, peut-être que les gens ont aussi plus le courage d'aller déclarer, que le fait de dire c'est pas grave, les gens ont le besoin de signaler de plus en plus ces actes, mais quand même, on est quand même sur une société où c'est plus acceptable. Donc oui, dans le Nord-Isère, alors on parle de petites communes, mais Bourgoin c'est quand même l'île d'Abou, là, Saint-Quentin, on est quand même sur une agglomération de près de 100 000 habitants. On a commencé à faire des partages sur les réseaux sociaux, on a choisi d'enlever les commentaires parce qu'il y avait des commentaires de gens décérébrés, on va le dire comme ça, je pense qu'il n'y a pas d'autre terme, qui faisaient des remarques qui étaient désobligeantes. En 2026, ce n'est plus possible. Donc il faut faire comprendre à tous que, effectivement, comme dit gouvernement, tout le monde a le droit de se promener dans la rue, la main dans la main, de vivre son amour sans crainte du regard des autres, sans crainte de la parole blessante des autres. L'amour, c'est le premier véhicule de notre société, c'est le premier véhicule du vivre ensemble, et ça ne se juge pas. Donc nous, on va se battre pour ça, et on espère qu'il y aura beaucoup de monde à cette marche des fiertés, parce que quand on voit aussi on en parle, hein, nous on se bat clairement contre le Rassemblement National et contre la montée du vote pour le Rassemblement National. Les gens aujourd'hui sont dans une situation ils se sentent un peu désemparés, ils ont l'impression qu'on se préoccupe pas assez d'eux, qu'il y a une fuite des services publics. Donc tout ça, ça amène à une réponse qui n'est pas forcément la bonne. Tous les gens qui votent Rassemblement National ne sont pas tous des LGBT-phobes, des racistes, des islamophobes. Mais ils vont chercher là une réponse qui ne les aidera pas. Il faut le rappeler, regardez les votes qu'a pu faire le Rassemblement National au Parlement européen, au Parlement national, dès qu'il s'agit du droit des femmes, du droit des personnes étrangères, du droit des LGBT, c'est toujours de la régression. Donc aujourd'hui, il faut aller de l'avant, il faut que la société elle évolue, et c'est pour ça qu'on va se battre avec gouvernement.
1: Et donc ça passe par des événements comme la marche des fiertés, donc qui aura lieu à Bourgoin-Jallieu le samedi 23 mai. Alors, est-ce que vous pouvez nous parler un petit peu plus du programme ? Qu'est-ce qu'on va retrouver dans cette marche des fiertés, et surtout, quel va être le parcours ?
4: Alors déjà, ça commence à 14h, place de la Folatière. Il y a sur la place des stands associatifs, des assos qui sont militantes, donc il y a Amnesty International, enfin Amnesty France Bourgoin, section Bourgoin, qui sera là. Il y a aussi une association LGBTQIA+, de Voiron, qui s'appelle Feeling, qui est vraiment très active, et puis la Ligue des Droits de l'Homme. Du coup, il y aura 3 stands où les gens pourront s'informer, être sensibilisés sur le sujet et s'actualiser aussi, et puis pourquoi pas s'éduquer, parce que c'est important aussi. Ensuite, le parcours, il y a à peu près 3 km de parcours dans le centre-ville, et puis il y aura des arrêts aussi avec des points musicaux, artistiques, et puis aussi des discours, pour informer les gens de ce qui se passe aussi. Et puis on retourne à la place de la Folatière pour l'arrivée, et puis le soir il y a un drag show. Voilà, l'after pride, comme on dit, c'est le drag show au VNB à 19h avec 7 drags dont je fais partie. Donc j'animerai la soirée. Et puis il y a 2 drags locales qui viennent de Saint-Jean-de-Bournay, donc c'est vraiment local. Mm-hmm. Et puis d'autres drags qui viennent de Lyon que j'ai connues dans d'autres prides. Donc ça va être vraiment grosse ambiance.
1: Un beau show qui attend nos auditeurs.
3: On remercie d'ailleurs tous nos partenaires qui nous ont rejoints. Le VNB pour l'accueil le soir, c'est important, parce que trouver un lieu pour accueillir tout le monde, il fallait aussi qu'on ait des personnes accueillantes. Et puis on remercie aussi la commune de Bourgoin-Jallieu qui nous met à disposition du matériel pour ce jour-là. Le Facebook et l'Instagram de gouvernement et de la Ligue des Droits de l'Homme qui organisons cet événement.
1: On le rappelle, partager de l'amour plutôt que de la haine.
4: Exactement. Et d'ailleurs, on a beaucoup parlé aussi des personnes qui mettaient des commentaires désobligeants, mais on a aussi des gros soutiens.
3: Beaucoup de soutien.
4: Et ça, on les remercie parce qu'on a tracté aussi dans les commerces de Bourgoin. On a eu un super accueil. Donc, on tient aussi à les mettre en valeur, les remercier. Bien c'est sûr. Important.
3: Voilà, c'est ce que, ouais, je pense que c'est ce que je voulais dire tout à l'heure. Tu as raison de le dire. C'est qu'il faut faire évoluer les mentalités, mais on entend trop la minorité qui s'exprime ou qui est méchante, tout simplement. Parce que je pense que le terme de méchant, c'est un terme qu'on rattache aux enfants. Mais en fait, en disant « Oh, t'es méchant, t'es gentil. » Mais en fait, il y a des gens qui sont simplement méchants. Voilà. Et des fois, je pense que même de dire simplement à quelqu'un « Vous êtes méchant », ça peut les ramener à quelque chose de plus profond et les questionner sur ce qu'ils sont et sur ce qu'ils portent. Et ces gens méchants, ils ne sont pas si nombreux. Et il y a une majorité de gens qui nous soutiennent, mais qui ne s'expriment pas, qui disent bah, « Chacun vit sa vie ». Puis il y a des gens qui sont plus actifs, qui nous font des messages sympas. Et avec tout ça, on peut vous garantir que le 23 mai, on en est persuadé, ça va swinguer et bouger à Bourgoin-Jallieu.
1: Merci à vous Cédric Lejeune, donc on le rappelle président de l'association La Ligue des Droits de l'Homme, section Bourgoin-Jallieu et gouvernement, artiste, ainsi que membre de l'association La Ligue des Droits de l'Homme, section Bourgoin-Jallieu, d'être venu pour nous présenter la Marche des Fiertés qui aura lieu le samedi 23 juin à Bourgoin-Jallieu, place de la Folatière.
2: Après plusieurs EP, le groupe Rhône-Alpin Marla Fredon a sorti en avril 2026 un nouvel EP. On écoute le titre Figer le soleil, extrait de cet EP éponyme, et c'est le coup de cœur de Gérard, animateur de l'émission Itinéraire Bis sur Radio Couleur.

Le dimanche 31 mai, le groupe Chien Lune, qui s'inspire du musicien Louis Thomas Hardin, sera sur la scène de l'espace Morgado à Bourgoin-Jallieu à 17h. Plus d'informations sur https://espacemorgado.fr.

le corps ne fonctionne pas pareil à 8h et à 22h. Bonjour tout le monde, je suis Benjamin et vous écoutez la Minute Diète et bien-être sur Radio Couleur. On parle souvent de ce que l'on mange, mais beaucoup moins de quand on mange. Et pourtant, le corps ne fonctionne pas de la même manière selon l'heure de la journée. À 8h, votre organisme est en phase d'activation. Les hormones comme le cortisol sont plus élevées. La sensibilité

0: attention, il ne s'agit pas d'interdire de manger le soir, non. Il s'agit de comprendre que le corps suit un rythme et que nos habitudes devraient idéalement s'y adapter. Parce que manger, ce n'est pas seulement nourrir son corps, c'est aussi respecter son fonctionnement interne. C'était Benjamin pour la Minute Diète et Bien-être.
1: Marcus Gad avec son single Fruit and Flower, c'est tout de suite sur Couleur.

il y a tout juste un an, Spelling marquait une étape majeure de son parcours avec la sortie de son premier album In Heart With Rust. Aujourd'hui, pour souffler cette première bougie, il nous propose la sortie du clip officiel de The Best Line. Et c'est mon coup de cœur sur Radio Couleur.

0: 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Il est 13h.
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1: Du mardi 26 au vendredi 29 mai, à 20h le mardi, le mercredi et le vendredi, et 19h30 le jeudi, découvrez « Les moments doux » d'Elisa Châteauret. Cette pièce, jouée sur les planches du Théâtre de la Croix-Rousse à Lyon, explore la manière dont les rapports de domination nous traversent depuis l'enfance. Pour en savoir plus, rendez-vous sur www.croix-rousse.com. Le vendredi 29 mai, à 20h, au Triolet, à Tignes-Jamézieux, s'ouvrira le FestiJam, avec le concert de l'École de musique de la ville. Une soirée dédiée aux musiques actuelles. Pour en savoir plus, rendez-vous sur www.letriolet.fr. Le vendredi 29 mai, deux événements auront lieu au hangar de l'Institut Lumière à Lyon, dans le cadre de la rétrospective Billy Wilder. D'abord, à 17h, une projection du film Irma la Douce sera proposée. Puis, à partir de 20h, débutera la soirée Certains l'aiment show. Trois drag queens du collectif Jardin d'Hélice assureront une performance d'une trentaine de minutes, avant la projection du film presque éponyme. Certains l'aiment show. Plus d'informations sur www.institut-lumière.org. Jusqu'au samedi 11 juillet, la Bibliothèque municipale de Lyon vous partage une partie de ses collections centrées autour de l'ésotérique et vous propose de vous immerger dans ce monde mystique grâce à des ateliers, des conférences et autres activités organisées dans le cadre de l'exposition « Aux frontières du réel ». Plus d'informations sur www.bm-lyon.fr.

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2: Bonjour à tous, ce podcast s'apprête à traiter d'un sujet qui pourrait profondément transformer le quotidien des lycéens en France. Je parle bien sûr de l'interdiction du téléphone portable dans les lycées. Après avoir déjà été instauré au collège, le téléphone pourrait en effet disparaître des lycées. Une telle mesure suscite déjà de nombreux débats. Certains y voient une opportunité d'améliorer la réussite des élèves, d'autres en revanche considèrent cette interdiction comme excessive voire inadaptée. Dès lors, plusieurs interrogations se posent. Quels sont les impacts du téléphone et plus précisément des réseaux sociaux sur la scolarité et les relations sociales des élèves présentés par Lou? Quels sont les avantages et les inconvénients de l'interdiction du téléphone selon les élèves et les enseignants que Myriam a interviewés? Et pour finir, quelles sont les alternatives qui pourraient mettre tout le monde d'accord présentées par Tom? Ce podcast s'apprête ainsi à analyser les enjeux liés à cette mesure en confrontant les arguments des adhérents qui la soutiennent et ceux qui la contestent.
3: Comme vous le savez sûrement déjà, les appareils numériques et les réseaux sociaux ont pris une très grande place dans le quotidien des jeunes. Parfois, cette utilisation en devient même excessive et entraîne de nombreuses conséquences sur le moral, la santé et la scolarité des jeunes français, comme la perturbation du cycle de sommeil, l'augmentation du taux d'automutilation, d'idées noires et de suicides, l'anxiété et les troubles alimentaires, du comportement ou encore de l'attention. Toutes ces conséquences ne favorisent bien évidemment pas les conditions d'apprentissage et entraîne donc une chute générale. C'est pour toutes ces raisons que le gouvernement a récemment interdit l'accès des réseaux sociaux aux moins de 15 ans et a aussi prévu d'interdire l'utilisation du téléphone portable dans les lycées.
4: En effet, le 26 janvier, un projet de loi visant à interdire le téléphone au lycée à la rentrée de septembre a été présenté à l'Assemblée nationale. Mais comment cela fonctionnerait? Quels seraient les changements notables sur nos jeunes? Et quelles seraient les conséquences sur l'enseignement et la vie au lycée? À une époque où les appareils numériques sont des outils de travail presque essentiels dans l'éducation et ailleurs. En effet, certains sites et plateformes ont été développés afin de permettre la communication d'informations strictement scolaires, comme l'emploi du temps, les notes, le travail effectué pour les prochains jours, le contenu des cours avec une version numérique des documents qui ont été distribués en cas d'absence. Afin de connaître l'avis du corps enseignant sur la question, nous sommes partis à la rencontre de certains professeurs et assistants d'éducation du lycée polyvalent Léonard de Vinci à Villefontaine, tels que M. Ménard, professeur d'histoire géo, et Emeline, AED.
5: Est-ce que vous pensez que l'interdiction du téléphone aura des conséquences sur le moral des élèves ?
6: Sur le moral des élèves, je pense que les conséquences seront positives, même si au départ les élèves vont sûrement l'interpréter de façon assez négative, ils vont le voir comme une privation de leur liberté. Je pense que finalement, à la fin, leur morale sera meilleure parce qu'ils ne seront pas en train de faire deux choses en même temps. Ils seront pleinement concentrés sur leur travail. Et finalement, je pense que ça ira beaucoup mieux pour eux.
5: Et que pensez-vous, en votre qualité de professeur, d'interdire les téléphones au lycée?
6: Je pense que c'est une très bonne mesure.
5: Ok.
6: Je pense que c'est vraiment une très bonne mesure parce qu'il y a beaucoup d'élèves, pas tous, hein, mais il y a un grand nombre d'élèves, moi, que je vois tous les jours, qui ont beaucoup de mal à se défaire de leur téléphone.
5: D'accord.
6: Et ils sont toujours un peu dessus et du coup, ça fait qu'ils ont une concentration qui est beaucoup moins bonne. Une attention aussi au cours beaucoup moins bonne et du coup ils retiennent beaucoup moins bien les leçons, ce qui leur rajoute du travail à la maison qu'ils font pas forcément et du coup ils sont en difficulté derrière au niveau de l'apprentissage. Donc je pense vraiment que ça va les aider, que ça va être une bonne chose et puis je pense aussi que ça peut créer un climat beaucoup plus serein au sein de la classe parce que les professeurs n'auront plus de remarques à faire sur cet aspect-là et les élèves n'auront plus à s'offusquer qu'on leur demande de ranger leur téléphone.
5: D'accord, merci.
7: Conséquences de l'interdiction du téléphone au lycée selon vous?
8: Un gros problème d'organisation du coup.
7: Je pense que gérer 1600 élèves à chaque heure de rentrée et de sortie, ça serait pas possible. Après, je pense qu'il faut mettre en place des lieux dédiés au téléphone, que ça soit pas dans tout l'établissement, en fait.
8: Est-ce que cela impacterait votre manière de travailler
7: avec les élèves au quotidien? Carrément. On est 6 sur une journée, 1600 élèves. Je vois pas, en termes d'organisation, je vois pas comment on peut faire.
8: Est-ce que vous pensez que ça, avait, que ça a des conséquences néfastes sur les élèves?
7: Carrément. Tu parles des réseaux, hein, en général. Hein.
8: Le téléphone au lycée.
7: Le téléphone, ouais. Parce que rien qu'au foyer, les élèves, ils sont tous en train de jouer en ligne. Ils sont en face à face, mais sur leur téléphone, en train de jouer en ligne. Je vois pas. En fait, il n'y a plus de lien social.
4: Mmh. Ensuite, pour avoir l'avis des principaux concernés, nous sommes partis à la recherche d'élèves de ce même lycée prêts à témoigner. Sur ce sujet, nous avons donc interrogé Laura, une élève de seconde.
8: Qu'est-ce que tu penses de l'interdiction du téléphone au lycée?
9: Je crois que c'est une restriction de la liberté, car ça nous permet justement d'avoir un apprentissage autant en cours que chez nous. Déjà qu'au lycée, on peut l'utiliser pour, par exemple, dans les langues, comme avec notre professeur d'espagnol. On l'utilise récemment et ça nous permet de nous aider et de nous développer.
8: Tu viens de me parler de restriction de liberté. Est-ce que tu pourrais développer un petit peu plus?
9: Tout simplement, au lycée, il y a des personnes qui sont majeures. Et je pense que c'est un peu inutile de le faire parce que déjà, si on nous donne le droit d'avoir un téléphone, c'est parce qu'on nous donne une certaine responsabilité à avoir. Et nous l'enlever, c'est comme si en fait on nous déresponsabilisait et qu'on nous infantilise.
10: Pour finir, parlons de l'alternative à cette interdiction. Pour éviter un mécontentement général, on peut proposer des alternatives à cette interdiction afin de mettre tout le monde d'accord. Il y a plusieurs propositions qui permettraient d'apporter des variations, comme une boîte ou une pochette à l'entrée de la salle, où les élèves devront poser leur téléphone pendant l'heure et le reprendre à la fin. Cela permettrait une totale concentration en classe, sans toutefois l'interdire dans tout l'établissement. Cette alternative mettrait sûrement tout le monde d'accord. Une autre solution serait d'installer des temps pour les téléphones. Par exemple, une totale liberté le matin, mais l'après-midi, les téléphones ne pourront plus être utilisés. Cette solution est moins sévère qu'une interdiction totale, comme une demi-interdiction. Une autre alternative plus compliquée serait d'équiper l'établissement d'appareils informatiques, comme des ordinateurs portables ou des tablettes, ce qui permettrait d'enlever complètement les téléphones, mais c'est une solution plus compliquée à installer et plus coûteuse. Mais ce serait une solution qui mettrait sûrement les élèves et les enseignants d'accord.
2: Pour clôturer ce podcast, l'interdiction du téléphone au lycée est et restera une mesure controversée. Car le téléphone peut améliorer le cadre d'apprentissage des élèves, mais cette interdiction doit rester tout de même équitable pour plaire à tout le monde, car le téléphone peut être un parfait outil de travail. On se quitte en musique avec le titre d'Aldebert, Écran, rendez-nous nos parents. Merci pour votre écoute.
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11: 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Puis après, on a brûlé sa maison.
12: Ok.
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1: Auteur-compositeur et interprète lorrain, Alex Toucou revient avec son quatrième album intitulé Toboggan. Dans cet opus, il pose un regard sur notre monde. Il interroge nos rythmes, nos doutes, nos élans, mais toujours avec une forme de bienveillance lucide. Il observe et se questionne et glisse doucement de l'enfance à l'âge adulte tout en gardant la fraîcheur de ses débuts. On écoute Le Soleil et C'est mon coup de cœur sur Radio Couleur.

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0: Le duo lyonnais Vilainqueur vient de sortir un nouveau single, Madame Caprice. Sophie et Chris, qui forment ce duo, travaillent ensemble depuis 2007. Ils ont à leur actif plusieurs opus. On écoute Madame Caprice et c'est le coup de cœur de Gérard, animateur de l'émission Itinéraire Bis sur Radio Couleur.
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1: Maintenant sur Couleur, le titre You and Me, issu de l'album Move In, du groupe Celestu and the Gallants.

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Le nouvel album d'Angélique Kidjo est placé sous le signe de l'espoir et de la transmission. Elle le dédie à sa mère Yvonne, femme de théâtre, chorégraphe et pionnière de la scène culturelle du Bénin, dont le mot magique était l'espoir. Face à l'actualité mondiale, Angélique Kidjo revendique une positivité lucide et engagée, car la joie est un acte de résistance. On écoute Sunlight to My Soul, enregistré avec la chorale Soweto Gospel, et c'est le coup de cœur de Sylvie sur Radio Couleur.

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le corps ne fonctionne pas pareil à 8h et à 22h. Bonjour tout le monde, je suis Benjamin et vous écoutez la Minute Diète et Bien-être sur Radio Couleur. On parle souvent de ce que l'on mange, mais beaucoup moins de quand on mange. Et pourtant, le corps ne fonctionne pas de la même manière selon l'heure de la journée. À 8h, votre organisme est en phase d'activation. Les hormones comme le cortisol sont plus élevées. La sensibilité à l'insuline est meilleure, c'est-à-dire qu'on régule beaucoup mieux le sucre. Le corps est prêt à utiliser l'énergie. À 22h, c'est l'inverse. Le métabolisme ralentit, la digestion devient moins efficace, le corps se prépare au repos. Des recherches en chronobiologie montrent que le même repas peut être utilisé différemment selon le moment où il est consommé. Concrètement, ce que vous mangez tard a plus de chances d'être stocké qu'utilisé. Mais attention, il ne s'agit pas d'interdire de manger le soir, non. Il s'agit de comprendre que le corps suit un rythme et que nos habitudes devraient idéalement s'y adapter. Parce que manger, ce n'est pas seulement nourrir son corps, c'est aussi respecter son fonctionnement interne. C'était Benjamin pour la Minute Diète et Bien-être.

0: regardez-les bien. Et si vous voyez des curieux se pencher pour les observer, n'hésitez pas, lâchez les chiens.
1: Avec Destination Santé, Emmanuel Ducreuset.
2: Bonjour à tous. Faire une petite sieste l'après-midi permet de recharger les batteries. Mais chez les personnes âgées, les habitudes inhabituelles comme le fait de dormir longtemps ou le matin pourraient révéler bien davantage qu'une simple fatigue passagère. Entre 20 et 60% des seniors font la sieste. Si un sommeil occasionnel peut être réparateur, une sieste d'urne excessive chez les personnes âgées a déjà été associée à de nombreux problèmes de santé. Malgré ces liens, la relation entre la sieste et la santé des personnes âgées reste peu étudiée. Dans une étude américaine, des chercheurs de Boston et de Chicago ont voulu combler cette lacune et ont suivi plus de 1300 seniors pendant près de 20 ans. Chacun des participants était équipé d'un bracelet connecté mesurant ses activités au quotidien. Pendant 10 jours, ces dispositifs ont enregistré objectivement les habitudes de repos sans se fier aux seules déclarations des volontaires, souvent imprécises. Résultat, les siestes longues, fréquentes et matinales sont associées à un risque de décès plus élevé. Concrètement, chaque heure supplémentaire de sieste par jour correspond à environ 13% de risque de mortalité en plus. Et les personnes qui font la sieste le matin présentent un risque 30% plus élevé que celles qui se reposent l'après-midi. Selon les auteurs, les siestes excessives chez les personnes âgées sont souvent associées à une neurodégénérescence, aux maladies cardiovasculaires et à une morbidité accrue. Ces siestes sont donc susceptibles d'indiquer une maladie sous-jacente, une affection chronique, des troubles du sommeil ou une dérégulation du rythme circadien. L'intérêt de cette étude réside surtout dans ses implications pratiques. Les bracelets connectés, déjà très répandus, pourraient devenir de véritables outils de surveillance médicale chez les seniors. Détecter précocement des changements dans les habitudes de sommeil diurne permettrait d'intervenir plus tôt, avant que la santé ne se dégrade sérieusement.

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Née à Rennes en 1995, Louisa grandit dans un univers fait de métissage. Née d'une mère brésilienne, danseuse contemporaine, et d'un père français contrebassiste de jazz, Louisa incarne une hôte vibrante à la richesse de la mixité culturelle et musicale de ses parents. Apparue l'été 2025 avec son titre « Soleil bleu », elle sort en avril 2026 son premier album qui comporte 14 chansons. On écoute « Nuages », fruit de sa collaboration avec La Daniva, et c'est le coup de cœur de Sylvie sur Radio Couleur.

15h40. Une insomnie rampe sur les draps. La nuit gravit le lit en pente. Les ombres conversent en silence, dessinent des pensées sur les murs. Elle joue avec les apparences, engendre d'étranges créatures. 3h40. 3h40 ouvre la porte à l'alizé des souvenirs, reviennent alors du fond des ans, des revenants. Et le plafond me happe et me balance à travers le temps et l'espace, jusqu'au générique d'une existence au parfum de lilas, de terre mouillée, sur fond de campagne et de cheminées d'usine. Quand l'enfant que j'étais accourait vers la voie ferrée pour voir passer des trains chargés de promesses, et qu'il s'imaginait sauter un jour prochain à bord du Scherzando Express.

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0: 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Il est 17h.
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0: Images invisibles par Julien Lingelser. Bienvenue aux auditeurs de Radio Fuoricampo dans cette chronique qui va essayer de rendre plus visibles des films italiens dont on ne parle pas, dont on parle trop peu en France ou en Italie. Épisode 9, La Chimère d'Alice Rohrwacher, sorti en salle le 6 décembre en France. La Chimère a été présentée en avant-première le 18 novembre dans le cadre du 7e Festival du cinéma italien de Caluire et Cuire au cinéma Méliès. Cette séance spéciale a été présentée par Mauro Cos, conférencier. Mauro Cos est présent avec nous aujourd'hui.
1: Ciao Julien, merci. Ciao à tutti aux auditeurs de Radio Fuoricampo. C'est avec grand plaisir que je vous parle aussi de ma passion aujourd'hui, le cinéma italien.
0: Mauro, aujourd'hui tu es conférencier, tu as introduit le film lors du festival. Est-ce que tu peux rappeler en quoi tu valorises le cinéma italien à Lyon ?
1: Le cinéma, moi, ça a toujours été une passion. Et depuis mon arrivée à Lyon, j'ai développé depuis 2010 des conférences de cinéma. Et l'idée, c'est de parler de cinéma un peu sur le modèle universitaire, avec des extraits de films, mais de l'emmener dans des endroits qui ne sont pas forcément des endroits ouverts à la cinéphilie. Donc j'ai commencé par créer mes conférences de cinéma dans les maisons de retraite pour apporter du culturel, pour apporter des connaissances et des animations au public du troisième âge. Et puis au fur et à mesure des ans, ça a changé. Maintenant, je me rends compte que c'est beaucoup plus les bibliothèques, les associations, les mairies qui font appel à moi.
0: Et on en est à combien de conférences aujourd'hui ?
1: Les conférences, ça fait à peu près, depuis mes débuts, j'en suis à peu près à la 235e conférence. C'est des formats qui durent une heure, avec des extraits de films sur des sujets variés. C'est la diversité qui me plaît, les personnes choisissent les sujets. Et moi, ça me fait des sujets de recherche et de présentation, j'aime beaucoup ça.
0: Et donc ce festival italien de Caluire existe depuis quand ?
1: Depuis 2014, j'ai commencé à faire un festival du cinéma italien à Caluire, où j'habite. Il y avait deux cinémas à ce moment-là, des cinémas le Ciné Caluire, et il y avait un autre cinéma, le Ciné Le Méliès. Donc de 2014 à 2019, l'idée était venue de réunir les cinéphiles, de réunir les amoureux de la culture italienne, et de faire un festival sur une semaine, 7 jours, 7 films, avec une présentation des films tous les soirs.
0: Donc quand a lieu ce festival ?
1: Alors ce festival, il a lieu du 15 au 21 novembre cette année. En tout cas, il a eu lieu du 15 au 21 novembre, donc c'est un peu râpé pour cette édition. Mais l'année prochaine, on va garder les mêmes dates. On ne peut pas l'oublier, c'est pendant le Beaujolais Nouveau en quelque sorte. Hein. Nous, on débouche les grandes bobines et c'est le cinéma qui coule à flot. Et l'idée, c'est de succéder un peu. En octobre, il y a le Festival Lumière, donc c'est difficile d'avoir une visibilité. Fin novembre, 15 au 21, ce sera les dates qu'on va garder. C'est ouvert à tous. C'est un cinéma, l'idée, c'est de ramener de la jeunesse, c'est ramener des curieux. C'est pas de ramener que ceux qui sont cinéphiles. Moi, mon objectif, c'est vraiment de ramener des personnes qui aimeraient approfondir leur cinéphilie. Et depuis les débuts, on peut dire que là, je viens de finir l'édition au Méliès du 15 au 21. On est très contents parce qu'on a atteint à peu près 450 personnes sur les films, sur l'intégralité du festival.
0: Alors en plus, la programmation est vraiment intéressante parce qu'on va des classiques des années 50 jusqu'à des films très récents qui ne sont même pas sortis en France. C'est le cas donc de La Chimère dont on parlera tout à l'heure. Comment est-ce que tu fais pour faire venir en France des films qui ne sont pas encore sortis ? Comment tu fais pour justement organiser cette programmation ?
1: En fait, pour ce festival au Méliès, je travaille avec Mireille Dubieff, qui est programmatrice bénévole au Méliès, comme la plupart des personnes qui travaillent dans ce cinéma-là. Elle et ce cinéma travaillent au sein du réseau GRAC, qui distribue les films, et c'est avec elle qu'on voit la programmation. Et dans notre festival, on essaye d'avoir toujours des films de patrimoine. Cette année, il y a eu deux films, Mad Mariage à l'italienne de De Sica et puis Bellissima de Visconti. et on essaye toujours d'avoir des avant-premières. L'année dernière, c'était Nostalgie de Mario Martone, et cette année, donc, le film de Rohrwacher dont on va parler. C'est essentiel parce que c'est nos grosses soirées, c'est les samedis soirs, avec un verre de l'amitié qui va suivre le film. Et là, c'est vrai que c'est toujours un moment important pour le festival.
2: Signore. Signore. Signore. 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
0: Ok, très bien. Alors, on va rentrer dans le vif du sujet, justement, avec cette avant-première de La Chimère de Alice Rohrwacher. C'est un film d'une réalisatrice qui est déjà connue en France dans le réseau des cinémas d'art et essai. Réalisatrice qui a été parfois définie en tant que pasolinienne. Est-ce que tu es d'accord avec ça ?
1: Pasolinienne, il faudrait voir ce que t'entends par là, il faudrait qu'on définisse ensemble ce que veut dire pourquoi le cinéma de Pasolini. Ce qu'on peut dire, en tout cas, je sais pas si elle va avoir du succès. Moi, ce que j'apprécie dans son cinéma, c'est que c'est un cinéma qui est en marge quand même, qui parle des marginaux. C'était son cinquième film, La Chimère, et dans tous les films que j'ai pu voir d'elle, que ce soit Les Merveilles, qui a été Grand Prix à Cannes en 2015, que ce soit Heureux comme Lazzaro, en italien c'était Lazzaro Felice, le titre, en 2018 qui a eu le prix du scénario, on peut toujours remarquer cette focalisation sur la marginalité. Des personnages principaux qui sont soit des étrangers, soit des personnages qui ne sont pas du tout intégrés dans le moule de la société. Donc en ça, moi j'aime cette thématique de la marginalité. Après, elle a une forme originale, on en reparlera, une forme pour ce film-là qui tire vraiment sur le côté du conte et sur la forme aussi. Il y a des différences de couleurs, d'images, de textures, avec trois formats de pellicules différents, le 35 mm, le Super 16 mm et le 16 mm. Et elle le disait un peu, elle, dans ses intentions, ce qu'elle voulait faire, c'était un peu, je cite, « entrecroiser des fils très éloignés ». Comme dans une tapisserie orientale. Avec le recul, cette histoire de tapisserie orientale m'a beaucoup plu, parce que je trouve qu'on est vraiment dans le fait d'une recherche de tisser des images. Après, à nous de voir en tant que spectateur si on adhère, si on rentre dans l'histoire ou si on reste extérieur.
0: Alors justement, est-ce que ces trois formats-là correspondent à des moments précis du film, à des séquences précises ?
1: Disons qu'elle utilise le 35 mm vraiment pour révéler le côté fresque, iconographique du film. Puisque l'histoire, on le rappelle, c'est quand même l'histoire d'un acteur principal, Arthur, interprété par Josh O'Connor, qui est de retour dans sa petite ville située au bord de la mer Tyrrhénienne. Et lui, c'est un pilleur de tombes, un tombarolo. Et il retrouve sa bande de brigands. Lui, son idée, c'est aller déterrer les vestiges et les prestiges du passé pour les revendre et se faire de l'argent. Du coup, à partir de là, et à partir de cette histoire, elle a voulu que le spectateur prenne une distance. Le 35 mm, vraiment pour souligner le plus le côté iconographique, le côté fresque qui fait un peu partie des pages d'histoire de ces trouvailles du héros. Il y a le Super 16 mm qui lui permet, comme elle nous le dit, comme une écriture magique, ce format parvient à nous faire entrer directement au cœur de l'action. Et il y a le 16 mm depuis une caméra amateur, elle le dit aussi dans ses intentions. Ce sont ces images comme des notes au crayon sur la tranche d'un livre. C'est une image que j'aime beaucoup. Quand on lit, moi je suis le premier à faire des annotations au crayon, ça donne une présence, une existence, mais qui peut s'effacer. Donc ces trois formats-là, elle avait trois objectifs différents.
0: Oui, alors justement, pour le spectateur, qu'est-ce que ça va changer pour le spectateur qui n'est pas très averti d'un point de vue technique?
1: Ça peut bouleverser un tout petit peu. C'est un film très intéressant parce que pour en parler avec le public après le film, il y a la majorité qui a adhéré, parce qu'il ne faut pas se le cacher, c'est un film d'auteur, c'est un film qui n'est pas commercial, c'est un film qui est pensé, artistique. En ça, elle rejoint, je pense, des grands réalisateurs de l'histoire du cinéma italien. Il y a ceux qui n'ont pas aimé. Et je me suis posé la question de savoir pourquoi. Je pense que c'est surtout lié à l'identification au personnage principal. Le Arthur, interprété par Josh O'Connor, c'est quelqu'un qui nous est présenté avec beaucoup de distance. Et ces images-là mettent beaucoup de distance entre nous, spectateurs, et l'action. Soit on aime cette distance-là, et du coup on regarde un film, mais de beaucoup plus loin qu'on a l'habitude de regarder, soit cette distance, on la supporte pas, et c'est le cas de certains spectateurs qui ont dit « Moi, je ne me suis pas identifié au personnage principal parce que je ne le connaissais pas. » Mais je pense vraiment que la réalisatrice a voulu mettre cette distance entre nous et son histoire au travers des images qu'elle utilise.
0: Oui, alors effectivement, c'est un cinéma où on voit des personnages qui ne sont pas courants, ce sont vraiment des personnages rares. C'était déjà le cas dans Lazzaro Felice, et finalement, je la trouvais pasolinienne parce que c'est un cinéma de poésie, c'est un cinéma quand même très poétique qui demande un effort, justement, comme tu le disais au spectateur.
3: Est-ce que selon toi, il y a une définition possible de la poésie du cinéma d'Alice Rohrwacher?
1: Moi, je trouve que la poésie de son cinéma, c'est dans ce qu'elle raconte, mais c'est surtout dans les questions avec lesquelles elle nous laisse quand on quitte la salle. Ces tombaroli, donc, ces pilleurs de tombes étrusques, là, l'histoire se passe dans les années 80. Eux, c'est des profanateurs d'antiquités et ils revendent à des receleurs. Déjà, il y a une verve documentaire de cette réalisatrice qui a commencé par le montage et le documentaire. Ça, c'est vraiment un sujet sociétal qu'elle aborde avec ce film-là. L'intérêt, c'est le collectif et l'individuel. L'histoire individuelle de ces tombaroli, même si eux, ils constituent un groupe, je pense que c'est des individus qui cherchent avant tout à s'enrichir. Et le collectif, eh ben, c'est notre histoire collective à tous, puisque ces richesses du passé, ces antiquités, c'est notre histoire commune. Donc, elle met en confrontation l'individu, le collectif, et quand on repart, eh ben, on se pose la question de savoir, nous, où on se situe dans cette société-là. Nous sommes faits d'individualité au sein d'un collectif plus grand que nous. Est-ce qu'on y adhère? Est-ce qu'on y appartient? Ou est-ce qu'on se sent plus individu? C'est toutes ces questions qui, à mon sens, peuvent être pasoliniennes, ouais.
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0: Tu fais bien de rappeler qu'elle vient aussi du documentaire, parce que même si c'est un cinéma très poétique, où l'imaginaire est très fort, on sent que c'est aussi un cinéma qui est ancré dans l'Italie d'aujourd'hui, donc dans l'Italie de personnages en marge justement de la richesse et qui sont obligés de trouver des canaux secondaires pour, je dirais même pas s'enrichir, mais pour survivre, hein, finalement, c'est ce qu'on voit.
1: Hein. Ouais, c'est exactement ça, c'est une génération, elle fait une focalisation sur une génération que moi je considère révoltée, mais c'est une révolte qui n'est pas dans la violence, même si c'est une certaine violence de piller des tombes étrusques ou de piller le passé, mais c'est une violence qui se marchandise en quelque sorte. Elle le dit dans ses intentions, elle voulait investiguer. Ce film, c'est une investigation. Elle le dit, je voulais donc enquêter d'une part sur les motivations sociales qui poussent ces groupes d'hommes à aller piller la nuit pour ne pas travailler le jour et ainsi jouir de leur liberté contrairement à leurs ancêtres. Donc là, ça pose de vraies questions aussi sur le sacré et sur cette notion de liberté.
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0: Alors, La Chimère est aussi un film coécrit avec Pietro Marcello, réalisateur d'un film sorti en début d'année 2023 et qui s'appelait L'Envol, Le Vele Scarlatte, un autre film tourné en 16 mm que je qualifierais aussi d'invisible puisqu'il a été distribué une ou deux semaines sur grand écran. Au-delà de l'usage du 16 mm, ce film utilisait une poésie qu'on retrouve dans La Chimère, hein, avec une forte symbolique liée à la couleur rouge qu'on retrouve par moments. On le voit déjà dans l'affiche de La Chimère, hein, qui reprend la carte du pendu dans le jeu du tarot. Un pendu donc attaché à un fil rouge. Donc il y a ce fil rouge poétique. Est-ce qu'à ton avis, Alice Rohrwacher, dont l'œuvre fait actuellement l'objet d'une exposition au Centre Pompidou, est-ce qu'elle deviendra une réalisatrice populaire en Italie et en France ?
1: Je pense qu'elle a ce talent-là d'avoir compris, d'avoir intégré ce qu'était le cinéma. Elle a bien compris la force du montage. Ça se voit tout de suite quand on a affaire à un film. Avec le rythme, on comprend à qui on a affaire. Moi, je pense que par son côté ingénieux, ses sujets, elle est dans une recherche artistique. Pour le moment, c'est évident. Elle est récompensée à peu près pour tous les films qu'elle fait. Ça, c'est déjà une très grande récompense critique. Après, il faut toujours voir, parce qu'entre les critiques et le public, il y a toujours des décalages possibles. Je souhaite qu'elle devienne une grande réalisatrice tout court. Et qu'on ne parle plus forcément que d'elle en tant que femme, en tant que réalisatrice italienne, mais qu'on la considère vraiment comme une créatrice. Et je pense qu'elle a vraiment, elle est vraiment sur la bonne route, parce que ce film a fait son chemin. Moi, quand je l'ai vu, c'est comme s'il y a une graine qui a été plantée dans mon cœur, et j'ai laissé grandir cette graine toute la semaine, et plus ça va, plus j'ai adoré ce film. Et je pense vraiment que c'est la patte des plus grands créateur de pouvoir faire ça, de laisser cette impression.
0: Oui, et alors avec un film comme ça se pose aussi la question de la distribution. Alors là, pour l'instant, nous parlons de distribution en salle, et effectivement avec trois formats différents de pellicules, ce qui est déjà très singulier à notre époque. Donc ça pose vraiment cette question-là du retour à la salle ou de la projection en salle qui est fondamentale. Enfin là, je sais que je prêche les convaincus. Alors j'ai envie de terminer peut-être avec une référence aussi à la distribution en DVD. Alors puisque je sais que toi tu as aussi travaillé dans ce monde-là, donc à ton avis aujourd'hui, pour connaître des films comme ça, est-ce que justement la présence du DVD n'est pas fondamentale?
1: Je suis content que tu me poses cette question, parce que évidemment tout le sujet est là. Le cinéma, quand il y a des films, il faut aller les voir au cinéma, ça c'est sûr. Prise de risque, je ne connais pas, c'est pas très important. On fait connaissance avec un réalisateur ou avec un film, et c'est une prise de risque, vous allez me dire, qui est quand même à notre époque, qui est vraiment pas trop risquée. On va voir un film et on découvre un film. Elle, ce film-là, elle l'a fait pour le cinéma. Il faut le voir au cinéma. Durant notre festival de cinéma italien, il y a un autre réalisateur qui parle très bien de ça, c'est Nanni Moretti dans Il Sole dell'Avenir. Et lui, il a un peu affaire à des gens qui veulent vendre son film sur Netflix, et il dit un peu tout son mépris par rapport à ce numérique-là, à cette société impalpable. Et il dit cette phrase, Moretti: tant qu'il y aura du cinéma, je ferai des films pour le cinéma. Tant qu'il y aura des spectateurs qui entre eux ne se connaissent pas, qui vont dans une salle sombre pour voir des images beaucoup plus grandes qu'eux, moi je ferai des films pour ce public-là.
2: Sì, ma voi dovete essere più ambiziosi.
3: Sì.
2: I nostri prodotti sono visti in 190 paesi. 190 paesi. 190 paesi.
1: Le DVD est fondamental aussi, parce que moi, ma cinéphilie, je pense que je l'ai bâtie sur les DVD. Je l'ai bâtie grâce aux médiathèques, que ce soit à Lyon, à Caluire. Vous payez un abonnement qui est ridicule, c'est 25€ à l'année, et vous pouvez prendre 10-15 DVD au fur et à mesure pour découvrir des réalisateurs. Toutes mes plus grandes rencontres, je les ai faites grâce aux bibliothèques, aux médiathèques. On peut découvrir, et une fois qu'on a vu le film, une fois qu'il est sorti en salle, on peut s'en rappeler. Donc c'est une curiosité, le DVD, et c'est aussi une mémoire. C'est fondamental.
0: Oui, et puis c'est aussi une façon de s'approprier le film, hein, mais au sens littéral, hein, c'est-à-dire de le conserver. Avec le DVD, le film nous appartient, ce qui est totalement impossible avec une plateforme où on le voit, les films disparaissent du jour au lendemain, donc finalement on confie à nos films préférés à Monsieur Netflix qui les déprogramme quand il veut. On peut juste les consommer, mais on n'en garde rien au sens propre comme au sens figuré. Tandis que le DVD, un peu comme le livre, c'est une avancée technologique indépassable que même nos grands-parents n'ont pas forcément connu. Donc il faut mesurer la chance que nous avons d'avoir cet outil, d'avoir cette possibilité de créer notre propre cinémathèque grâce au DVD. C'est un vrai progrès, aussi bien pour la diffusion des films que pour la construction dont tu parlais, hein, une construction en tant qu'être humain, en tant que cinéphile, c'est la construction de notre regard. Bien écoute Mauro, je te laisse les derniers mots de cette émission si tu veux rajouter quelque chose, et je remercie les auditeurs de Radio Foricampo qui ont suivi cette conversation en espérant qu'elle vous a été agréable.
1: Merci à toi Julien pour cette interview, c'était avec grand plaisir de te retrouver. Je remercie les auditeurs aussi de nous avoir écoutés, les auditeurs de Foricampo. Allez au cinéma si vous êtes curieux, allez au cinéma même si vous ne connaissez pas, ne regardez pas forcément les bandes-annonces. Ne regardez pas forcément toutes les histoires des films que vous allez voir. Allez sentir les films. Allez-y, prenez des risques. C'est un film, c'est une connaissance. Donc, continuez cette aventure avec les réalisateurs en salle et en DVD.
0: C'était Images Invisibles, présenté par Julien Lidlalser. Merci aux auditeurs de Radio Foricampo. Je vous laisse en compagnie des Zingarelle et de Verdi. Et au prochain épisode.

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0: Le dimanche 24 mai à 15h, la compagnie Folk Classique vous propose le bal Les Folques de Pie sur la scène du Triolet à Tignes-Jamézieux. Plus d'informations sur www.letriolet.fr. Le dimanche 3 mai à 16h30, le musée de Bourgoin-Jallieu propose aux enfants de 4 à 6 ans l'atelier Les textiles se rencontrent. Plus d'informations sur https://musée.bourgoin-jallieu.fr.
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0: Le dimanche 24 mai, le groupe Les Folques de Pie, qui fait vibrer les parquets avec un large éventail de danse, vous invite au Triolet à Tignes-Jamézieux à partir de 15h pour un bal folk aussi riche que festif. Plus d'informations sur www.letriolet.fr. Le jeudi 28 mai, à 16h15, l'Institut Lumière vous invite à la Villa Lumière à Lyon. Dans le cadre de sa rétrospective autour du cinéaste Billy Wilder, vous pourrez assister à la projection de l'un de ses chefs-d'œuvre, Témoin à charge. Plus d'informations sur www.institut-lyon.org. Jusqu'au 1er novembre 2026, le MHL Gadagne remonte le temps et vous emmène tout droit au cœur du long Moyen-Âge. Venez explorer l'île Barbe, haut lieu médiéval lyonnais, en parcourant l'exposition Merveilleux Moyen-Âge, disponible au musée. Plus d'informations sur www.gadagne-lyon.fr. Jusqu'au 12 juillet 2026, plongez, et c'est le cas de le dire, au cœur de l'un des plus célèbres paquebots, grâce à l'expérience interactive Titanic, un voyage immersif, proposé par Tempora en partenariat avec Fever et Exposition Hub. Découvrez des maquettes, des objets d'époque et des pièces de navires jumeaux, au sein de décors splendides, reconstitués pour l'occasion à La Sucrière à Lyon. Plus d'informations sur https://expo-titanic.com.
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0: Il est maintenant l'heure de retrouver un portrait présenté par Maïwan Bendijan.
1: Bonjour, nous sommes à la Bibliothèque nationale de Lyon pour parler un peu de l'exposition aux frontières du réel. Nous sommes avec Johan Escuy qui fait donc partie du département civilisation de la bibliothèque et qui est un des commissaires de l'exposition et qui a été chargé des acquisitions contemporaines. D'abord, avant de parler plus en profondeur de tout ça, est-ce que vous pourriez éventuellement présenter l'événement, nous dire en quoi il consiste et ce qui sera proposé ?
2: L'exposition aux frontières du réel est donc une exposition proposée par la Bibliothèque municipale de Lyon. Elle va ouvrir donc à partir du vendredi 3 avril et elle sera visitable jusqu'au 11 juillet durant les horaires d'ouverture de la bibliothèque de Lapardieu. Cette exposition, elle part en fait de plusieurs constats qu'on a fait et de plusieurs éléments. D'une part, le fait que Lyon est une place centrale dans l'histoire de l'ésotérisme avec des figures très célèbres et une activité d'édition, notamment à la Renaissance, qui en a fait une place forte de l'édition d'ouvrages également ésotériques. Ce qui est en lien, c'est que la bibliothèque possède des collections patrimoniales extrêmement importantes et assez exceptionnelles en fait sur ces domaines-là, qui sont liées à la fois à l'activité de collecte et d'acquisition de la bibliothèque au fil du temps, mais aussi à des dons qui nous ont été faits également au fil du temps de plusieurs occultistes ou de leur entourage. On peut citer parmi ces fonds très importants le fonds Jean-Baptiste Villermoz, donc qui était un franc-maçon très célèbre, ou les fonds Papus, qui nous a été donné par son fils, Philippe Ancos, le fonds Joanny Bricot, qui était également un occultiste, un disciple de Papus de la fin du 19e et du début du 20e siècle. Donc tous ces fonds-là font qu'on possède en fait un nombre d'ouvrages très important sur ces questions-là, qui nous semblait intéressant, et c'est le troisième élément qui a motivé la création de cette exposition, pour remettre en perspective le boom actuel dont les médias se font l'écho depuis en gros le Covid, autour de la montée en puissance de l'intérêt de la population pour les questions occultes ou ésotériques.
1: D'après ce que j'ai vu, ce ne sera pas forcément simplement une exposition. Autour, il y aura aussi des spectacles, des conférences, des ateliers. Qu'est-ce qui vous a motivé à varier les animations, à proposer d'autres activités autour ?
2: On a envisagé ça comme un événement global, en fait, dans la mesure où l'exposition est un médium de transmission de savoir, mais en général, pour tous les événements qu'on fait à la bibliothèque, on essaie de proposer une diversité de manières d'accès au savoir qui passeront en effet à la fois par des conférences, des expériences immersives, des visites, des projections, etc. Donc il y a plus d'une vingtaine d'événements liés à l'exposition et surtout c'est aussi un moyen de diffuser ces savoirs de manière plus large que juste à Lapardieu, puisque pour le coup, ces animations seront dans une grande partie des bibliothèques qui nous permettent d'élargir un petit peu sur le territoire lyonnais.
1: Comment a été choisi le thème de l'exposition et pourquoi exactement il a été choisi ?
2: C'est ce que je disais tout à l'heure, on est parti du constat qu'il y avait une résurgence de l'intérêt pour les questions qu'on pourrait qualifier d'ésotériques. Et en fait, nous, on le ressentait. Donc moi, je m'occupe des acquisitions courantes. Et en effet, il y a eu vraiment, dans les années 2020, une explosion éditoriale avec de parutions sur ces sujets-là extrêmement importants. Donc c'est un petit peu l'élément déclencheur qui nous a fait nous dire qu'il était intéressant peut-être de revenir sur l'histoire de ces courants et essayer de mettre ce phénomène-là dans une perspective historique. Et en nous intéressant à cette histoire-là, on s'est rendu compte que ce boom de l'ésotérisme, c'est pas le premier, ça sera probablement pas le dernier, et il révèle le fait que l'ésotérisme est un moyen de répondre à des questions fondamentales que se posent les humains de manière générale. Et c'est également un moyen de chercher à prendre prise sur un réel qui parfois peut nous échapper. Donc ce qui fait que dans les moments de crise, on s'aperçoit que souvent, les pratiques ésotériques reviennent sur le devant de la scène.
1: Cette exposition partage une partie des collections de la bibliothèque sur l'ésotérisme. En dehors du thème global, est-ce qu'il y a eu des critères particuliers de sélection ?
2: Notre but, en fait, c'était aussi de faire une exposition qui ne vise pas à promouvoir spécifiquement telle ou telle théorie ou telle pratique. On sait qu'on est sur des sujets qui ne font pas l'unanimité. Vraiment, le but de l'exposition, c'est d'offrir une perspective historique, donc ni de promouvoir, ni de dénoncer. On ne s'inscrit pas dans le débat, est-ce que c'est vrai, est-ce que c'est faux, ça. Chacun est libre de se positionner par rapport à ça. Notre but, c'est de remettre un petit peu ces pratiques-là dans la perspective historique de leur apparition, montrer quelles ont pu être les dynamiques qui ont pu, à certains moments, faire soit éclore certaines idées, soit les remettre au goût du jour. Et on pense que c'est également un savoir qui est important justement pour pouvoir soi-même se positionner face à certains discours plus ou moins ésotériques. Donc le fait d'un peu connaître les rapports qui ont pu exister entre discours ésotériques et la science, les différentes religions, etc. Ça nous semblait un moyen de mieux comprendre aussi les phénomènes actuels.
3: Du coup, vous avez une véritable volonté pédagogique avec cette exposition, notamment quand on voit le parcours qui d'abord est une explication et ensuite revient sur les différentes formes ésotériques et qui part du début jusqu'à nos jours finalement.
2: L'idée, c'était un petit peu de présenter un certain nombre, soit de pratiques, soit de concepts ésotériques. On vise pas à l'exhaustivité parce que c'est un phénomène qui est extrêmement large, qui part dans tous les sens, etc. Mais l'idée, c'était de faire un voyage un petit peu au fil de l'histoire de la naissance et des allers-retours de ces concepts entre les marges de la société, puisque c'est quand même souvent des concepts qui sont considérés comme en marge, et qui paradoxalement sont pleinement inclus dans la culture populaire et dans la culture mainstream. Donc c'est un petit peu l'histoire de ces allers-retours et des relations un peu ambiguës entre des savoirs qui se prétendent cachés mais qui sont très présents dans nos sociétés. Donc l'idée était un petit peu de faire un parcours comme ça et d'essayer à notre échelle d'aider à mieux comprendre le passage d'une philosophie élitiste ou qui se prétend comme tel à quelque chose qui est complètement intégré dans la culture grand public.
3: On parlait un peu tout à l'heure des événements qui sont organisés autour de l'exposition. Mm-hmm. Comment est-ce que vous avez choisi les personnes qui interviennent dans ces événements ?
2: Ça, c'est vraiment un travail aussi de l'ensemble des équipes de la bibliothèque. L'idée, c'était de profiter aussi des rencontres pour développer des aspects qu'on a pu évoquer dans l'exposition, mais qui ne sont pas forcément, qui sont vraiment juste esquissés. L'idée, c'est de pouvoir aussi creuser un petit peu plus ces éléments-là et pouvoir un petit peu dérouler des fils qui sont juste évoqués dans l'exposition.
3: Eh bien, merci d'avoir répondu à mes questions, merci beaucoup. On le rappelle, l'exposition sera présente à la bibliothèque de Lyon du 3 avril jusqu'au 11 juillet 2026.
2: C'est ça.
3: Encore merci d'avoir répondu.
2: Merci à vous.
4: Après plusieurs EP, le groupe Rhône-Alpin, Marla Fredon, a sorti en avril 2026 un nouvel EP. On écoute le titre « Figer le soleil », extrait de cet EP éponyme, et c'est le coup de cœur de Gérard, animateur de l'émission Itinéraire Bis sur Radio Couleur.

Il y a 40 ans, Daniel Balavoine perdait la vie dans un accident d'hélicoptère alors qu'il se rendait sur le rallye Paris-Dakar en tant qu'ambassadeur de l'action humanitaire des Paris du Cœur, Action École, pour l'installation de pompes à eau. Bien que sa carrière fût courte, il a sorti 11 albums, dont 3 lives. Il a marqué la scène musicale française avec sa voix puissante et si particulière et avec des titres emblématiques tels que L'Aziza ou encore La vie ne m'apprend rien, qu'on écoute tout de suite et c'est mon coup de cœur sur Couleur.

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0: Et bonjour, bonsoir, auditeurs, auditrices de Radio Couleur, la radio du Nord-Isère. Et bienvenue dans Rap Story, l'émission qui parle de rap et qui en fait toute une histoire. Cette semaine, trilogie, la trilogie spéciale L'Ours.
1: Yes!
0: Il est là.
1: La trilogie.
0: Oh purée, elle est vraiment bien.
1: Ouais, ça va vite.
0: Non, franchement, ouais, ouais. Voilà,
1: la trilogie.
0: Ça va très très vite et vous aurez cette qualité-là pendant toute la semaine.
1: Let's go.
0: Non, mais du coup, bah, bienvenue.
1: Merci beaucoup de m'avoir invité. Ça fait super plaisir d'être là.
0: Est-ce que tu connaissais Bourgoin Jallieu? Ouais,
1: je connaissais de nom. J'y suis déjà passé rapide, mais je me suis jamais arrêté.
0: Ok.
1: C'est en vrai, je trouve ça joli.
0: Ok.
1: J'aime bien.
0: Ben, ça fait plaisir. Et donc du coup c'est la première fois que tu viens nous voir du coup dans Radio Couleur. Ce sera pas la dernière je pense. Et du coup bah vraiment content de te recevoir quoi.
1: Tout pareil.
0: Donc t'es là bah, parce que tu fais du rap.
1: Certes.
0: À Lyon.
1: Exactement.
0: Et on va essayer du coup. Alors du coup on va reprendre auditeur auditrice. Vous connaissez un peu quand on accueille un artiste pour la première fois. Première partie les origines. Le parcours, deuxième partie un peu les inspirations et puis troisième partie une discussion plus ouverte. Donc dans cette première partie on va essayer de comprendre un petit peu ton parcours L'Ours dans cette musique.
1: Et bah moi j'ai commencé le rap il y a 17-18 ans, j'étais au lycée, donc j'ai 34 ans, bien, à la fin de l'année j'aurai 35, donc je suis un yeuf déjà dans
0: le rap. On a exactement le même âge.
1: Ok, il sait. Et bah du coup ouais, j'ai commencé il y a 18 ans, j'ai commencé au lycée avec des potes, puis après je suis arrivé à Lyon il y a 12 ans et on a continué, on a formé un groupe qui s'appelait JNGL où on a fait pas mal de scènes, on est allé pas mal loin et puis en 2019 le groupe s'est arrêté et moi j'ai continué en solo et donc j'ai sorti mon premier projet Empreinte en deux parties, Empreinte partie 1, partie 2 que j'ai sorti fin 2019. Et après, bah, j'ai continué, j'ai sorti des singles, et puis une mixtape qui s'appelle Sans Apostrophe, que j'ai sorti en 2024, et un album d'une qui est sorti fin septembre 2025.
0: C'est ça.
1: Voilà, et là je suis sur un autre projet pour cette année, normalement. Ça charbonne.
0: C'est trop bien.
1: Voilà.
0: C'est trop bien. Ouais, un autre projet, on en reparlera d'ailleurs, parce que du coup, bah, t'as fait un très bon résumé de ta carrière jusque-là. Qui va continuer et on va un petit peu revenir à l'origine. Déjà moi c'est vrai que la question que j'aimerais te poser et qui me taraude quand même à chaque fois que je vois un artiste, c'est qu'est-ce qui t'a donné envie d'écrire? Y a quoi derrière ce désir de rapper au départ?
1: Au tout départ du coup bah, c'est quand j'ai commencé à découvrir le rap français, donc après le rap US. Je me suis rendu compte, en fait, il y avait un côté un peu mystique de réussir à dire des choses, raconter des histoires et faire rimer les mots entre eux. Trouver les mots justes, c'est pile poil ce mot-là qui allait rimer avec ce mot-là pour faire que la phrase était cohérente. Ça, je trouve ça un peu dingue. Et à l'époque, du coup, je m'entraîne un peu. Et puis après, je me rends compte qu'on peut dire des choses qu'on ne dit pas forcément ou... que comment dire que les gens entendent pas forcément quand on dit, donc ça permet de s'exprimer d'une autre manière et à ce moment-là ça commence à devenir beaucoup plus prenant, c'est-à-dire je le fais plus juste pour explorer, là je le fais parce que ça me fait du bien, parce que je peux vider des choses et tout, donc ça devient obsessionnel presque à ce moment-là. Au lycée j'écris au moins un couplet par jour à cette époque-là.
0: Ah ouais,
1: au moins en plus et... on était en groupe donc
0: ok. Et c'est comment on fait pour écrire au début? C'est quelque chose, ça te vient et tu écris. Il y a une part d'effort, de travail. Est-ce qu'on travaille pour apprendre à rimer ou est-ce que vraiment il y a quelque chose de spontané, un truc de on l'a ou on l'a pas ou
1: Non, moi je pense qu'on travaille. Après, tu peux avoir peut-être des facilités ou pas, suivant si t'es un peu vif sur certains trucs, si t'as l'habitude de faire des jeux de mots ou des blagues ou des trucs comme ça. Bah potentiellement tu peux avoir un peu plus de facilité à aller te dire ok ce mot là si je le découpe en deux ça donne ce truc là, enfin mais après c'est du taf en vrai de vrai. Si tu travailles pas ton karaté vraiment très régulièrement et de manière intensive, t'évolues beaucoup moins vite, t'évolues beaucoup moins haut.
0: Et du coup la dynamique de groupe dès le départ?
1: Ouais. Dès le départ, dès que j'ai commencé à vraiment me dire vas-y, je vais faire du rap, J'étais avec des potes. On s'est dit ça avec un pote perse qui a été dans JNJL aussi. Où en gros, on écrivait des poèmes, on écrivait.

0: rap en fait, et on s'est mis à rapper. Et donc ouais, c'est vraiment parti comme ça.
1: Ouais, c'est marrant parce que du coup dès le t'as appris à écrire avec des gens en fait. Enfin, en tout cas en répondant avec des gens et en t'insérant dans une écriture un peu collective.
0: Ouais, c'est ça. Et puis on se faisait nos textes. Ça veut dire qu'on avait cours, on allait en cours, on écrivait notre texte en cours. On sortait 2 heures après, on se recaptait pour aller fumer dehors. Et puis on se faisait nos textes. On prenait le temps de la pause pour vraiment faire nos textes et tout. Et du coup, on se disait, ah ouais, ça c'est chaud. Ah ouais, ça c'est moyen. Ah ouais, ça c'est trop lourd et tout. Vas-y, attends, on va le faire comme ça aussi. Enfin, on était cinq. On était un groupe de cinq à l'époque. Et vraiment, on faisait que ça tout le temps. Donc, il y a une espèce de progression qui arrive super vite et une saine compétition.
1: Et une émulation.
0: De fou, on faisait ça tout le temps.
1: Et vous enregistriez aussi vous enregistriez derrière ?
0: Et bah oui, on enregistrait parce que du coup j'avais un pote à moi, donc Louis Delors, pour les gens qui connaissent, gros musicien.
1: Est-ce que tu peux rappeler comment est-ce qu'ils peuvent connaître Louis Delors ?
0: Ils peuvent connaître parce qu'il a fini deuxième à The Voice édition 1 à l'époque. C'est celui qui avait chanté entre autres Amsterdam et Creep. Et vrai poteau. Et à l'époque, ça faisait un an que je rappais. Il m'avait dit, ouais gros, j'ai un studio, je viens de monter un studio chez moi là, j'ai besoin de le tester, j'ai appris que tu faisais du rap, vas-y viens et tout. Et du coup j'y suis allé, j'ai kiffé, j'ai ramené mes potes et on a passé du temps à faire des instrus avec lui et enregistrer des morceaux. On sortait rien à l'époque, mais on enregistrait, on avait plein de morceaux, gros, on en avait plein.
1: Du coup il y a des morceaux là qui existent
0: dans de sombres ordinateurs d'une époque oubliée. Il doit y avoir morceaux très à l'ancienne.
1: Et donc ça, on est en quelle année là au lycée? C'est
0: On est fin des années
1: 2006 là, 2005-2006.
0: Ouais, 2008, truc okay. comme ça. 2008,
1: parce que là, entre 2008 et 2019, ton premier album, du coup, L'Empreinte, volume 1, il se passe 10 ans.
0: Ouais.
1: Et là, pendant 10 ans,
0: ça écrit très très souvent. J'ai fait 2 ans d'école de musique au passage, en arrivant sur Lyon. En fait, je devais faire fac de sport, j'ai fait 6 mois, je me suis barré. Et je suis revenu pour faire une école de musique. Et Ça m'a appris beaucoup de choses. Et à ce moment-là, en fait, au moment où je commence à faire mon école de musique, on a notre groupe JNGL. Et à ce moment-là, on se dit, vas-y, on va le faire sérieux, quoi. Vas-y, on commence à sortir des trucs, à prévoir des trucs et tout. Et là, l'aventure plus professionnelle a commencé à ce moment-là. Mais avant, c'était plus entre nous et puis... voilà, ça, mais par contre, ça grattait tout le temps. C'était vraiment... on faisait que ça tout le temps. On faisait des soirées avec des gens. Au bout d'un moment, on allait dehors, on allait rapper.
1: Ah ouais,
0: okay. Ouais. Même des fois, on rappait dans la soirée. On mettait des instrus sur les enceintes, on rappait. On partait pour 2 heures, 3 heures de freestyle. Les gens, ils en avaient marre des fois.
1: C'est quoi que t'aimes dans le rap ?
0: Il y a beaucoup de choses que j'aime dedans. La technique de l'écriture, je trouve que c'est fascinant. D'arriver à trouver des rimes quand t'écoutes du Furax par exemple, t'entends il fait rimer 12 syllabes et 12 syllabes à la suite, tu fais ah ouais d'accord, là c'est le mec se casse la tête, tu vois. Et puis les émotions que ça transmet, je trouve que sans dénigrer la chanson ou la variété ou d'autres styles, absolument pas, parce que j'en écoute déjà, mais je trouve que dans le rap il y a un truc plus viscéral, c'est plus direct, il y a un truc où ça te frappe directement et tu le prends dans la tronche et ça te laisse pas trop le temps de penser, quoi. Et quand c'est fait comme ça, je trouve que ouais, ça t'emporte, ça t'amène loin.
1: Ah, je suis assez d'accord. T'as bien parlé. Et du coup, on va revenir un petit peu. On va écouter un petit peu des petits extraits pour un petit peu faire découvrir à nos auditeurs, à nos auditrices tes projets, un extrait par projet. Et du coup, t'as parlé de Louis Delors tout à l'heure. Tu as fait appel à Louis. Waouh.
0: C'est dur à dire. C'est dur à dire.
1: Et du coup, tu as fait appel à lui en 2019, du coup, dès le premier album, L'Empreinte volume 1.
0: Ouais. En fait, on a tout enregistré chez lui. J'ai tout enregistré chez lui.
1: Tout l'album, tu veux dire.
0: Les deux EP.
1: Les deux EP.
0: Partie 1, partie 2. On a tout enregistré ensemble. On a mixé, on a arrangé beaucoup. Il a composé... à ce moment-là, l'instru, 80% de l'instru de notre feat que j'avais gardé en fait. Tout le reste j'avais écrit, mais celui-là, je m'étais dit vas-y, je vais le faire avec Louis, donc je le garde pour vraiment, on va le faire ensemble à ce moment-là. Et donc

0: On a composé ensemble. Et ouais, j'avais à cœur de travailler avec lui parce que bah du coup ça faisait des années qu'on t'a fait ensemble, tu vois. Et je m'étais dit, vas-y, ce serait bien
1: Ouais,
0: de sortir
1: c'était
0: un projet.
1: le
0: Et puis,
1: commencement logique, un peu.
0: ouais, voilà, ça me paraissait logique. Puis en plus, c'est un musicien de fou. Il n'y a rien à dire. Le mec, il a une oreille, il joue de la guitare, il joue du piano, il chante. Enfin, c'est un monstre.
1: On va découvrir du coup un petit extrait du morceau N en featuring avec Louis Delort, inclus dans le premier EP de l'Ours, L'Empreinte volume 1.

0: vol nocturne, c'est bon.
1: C'est parti.
2: Ok, donc en fait là c'était le volume 2 et on écoutera du coup un morceau de la partie 1 juste après. Petite confusion. Mais du coup, N dans le volume 2
1: c'est
2: de,
1: ça.
2: De l'empreinte. Bah, on va s'écouter tout de suite le volume, l'extrait du volume 1, du coup Vol Nocturne.
1: Exactement.
2: Et on en parle juste après.

0: Donc du coup, l'empreinte volume 1 et l'empreinte volume 2, avec donc les morceaux Vol Nocturne et Haine. Moi j'aime bien parce qu'il y a de la place à la colère dans tes sons.
1: Ouais, à cette époque-là, beaucoup plus. Enfin, ouais. En fait, je trouve aujourd'hui, avec le recul, avec le niveau que j'ai pu prendre entre temps, je trouve qu'elle est beaucoup moins maîtrisée, ma colère. Mmh. Elle est là, elle est très présente, elle est, je trouve, bien racontée, mais. La critique que je me fais, c'est vraiment que ouais, c'est pas assez canalisé. Le message passerait mieux si je l'avais un peu plus canalisé, si j'avais peut-être fait sonner un peu plus de groove, un peu plus de, plutôt que de colère. Mais ça reste bon, hein, je me dénigre pas.
0: Ah non, moi j'ai bien aimé. Et là, du coup, alors on était en 2019, on avance un petit peu et là tu sors un EP en 2024.
1: C'est ça, ouais.
0: 5 ans après.
1: C'est ça.
0: Alors, tu sors des singles hein, dans ces années-là.
1: Ouais.
0: Mais du coup, quand t'as sorti l'empreinte et quand tu reviens avec apostrophe, c'est
1: sans
0: quoi
1: apostrophe.
0: Avec sans apostrophe, c'est quoi la volonté?
1: Et ben, en fait, moi, à ce moment-là, ça fait 3 ans que plus ou moins que j'ai rien sorti de concret. J'ai sorti des singles, j'ai sorti donc le projet, c'était un projet de plusieurs singles qui s'appelait La Griffe. Donc j'avais sorti 4 freestyle, 4 morceaux. Et j'avais eu une période quand même pas très simple avec le Covid, où j'avais du coup sorti mes 2 premiers projets solo fin 2019, début 2020 Covid. Impossible de défendre mon projet. Pas mal de soucis personnels qui ont fait que ça a pas été simple, que je suis probablement tombé en dépression à ce moment-là sans le savoir, sans le nommer ou mettre le doigt dessus à ce moment-là. Et donc c'était assez compliqué de faire du son, c'était assez compliqué de produire et de faire les choses correctement. Ça m'a pris beaucoup de temps. Et à un moment, j'ai ressorti un peu la tête de l'eau, j'ai retrouvé un peu de vaillance là-dedans. Et il y a plusieurs sons que j'ai commencé à écrire, et du coup à ce moment-là il y a plusieurs projets qui se sont dessinés. Donc il y a entre autres celui-là sans apostrophe et celui d'après dont on parlera. Mais sans apostrophe, moi j'appelais ça une mixtape en fait, parce que il y a pas de thème précis, il y a pas de fil rouge dans la musicalité du truc. C'est vraiment 5 morceaux que je kiffe avec des potes, et j'ai voulu le sortir et vas-y, let's go, un peu comme un ok, j'ai rien fait pendant 3 ans, je reviens, je vous montre un peu c'est comment, et après on va parler de choses un peu plus sérieuses. Mais d'abord je reviens, je tabasse dans le truc, et puis on revient avec des bonnes bases, quoi.
0: Ah, bon, bah, ça. Du coup tu parlais de je reviens avec des potes.
1: Exactement.
0: Dont une, l'oratrice.
1: C'est ça.
0: Et on va s'écouter on va écouter l'oratrice tout de suite sur l'extrait de Sans Apostrophe.
1: Advienne que pourra.
0: Advienne que pourra.

0: Ma plume et mon étoile, rien de plus. À Gentium pour
1: ah là là. Je
0: gros, l'ai, gros big up.
1: Je l'ai découvert, c'est... j'ai adoré. Mais du coup, ouais, du coup la connexion avec l'oratrice.
0: L'oratrice, je l'ai rencontrée à un open mic qui était devant le palais de justice, je crois. Il y avait des militants antifa qui étaient jugés, je crois, ou... Enfin, je me souviens plus exactement de l'événement. Il pleuvait et il y avait un open mic avec Dr. Kyle, KLM, DJ Kynix au platine. Et il y avait Wham. Et je vois l'oratrice, je la connais pas. Et elle rappe. Je l'entends rapper, je me dis, ah ouais, elle kick en vrai, tu vois. Vas-y, je vais la voir. Je lui dis, oh, tu t'appelles comment, l'oratrice? Ok, moi c'est l'ours, enchanté, machin. Et puis, plus tard, j'avais organisé deux soirées qui s'appelaient les Griffes Sessions. Et à la première ou
1: j'adore
0: la deuxième.
1: J'adore le nom.
0: À la première ou la deuxième, je sais plus du tout laquelle, mais je l'avais invitée pour qu'elle fasse un petit showcase ou un petit truc et tout. Et donc, je suis apparemment la première personne qui l'a fait jouer sur Lyon. Donc. Ça a créé un lien d'amitié et tout. On a continué à rester très très proche dans l'univers musical. Mmh. Et du coup, au bout d'un moment, je me suis dit, vas-y, bah tu sais quoi, viens, on fait un morceau. J'ai une prod là, elle est cool. Je pense que tu serais bien dessus aussi. Vas-y, viens, on fait un morceau. Let's go. Et pareil avec M. Caloman, qui est aussi dans ce projet sur le morceau Sans les mains. Où on est devenus vraiment des potes de son. On travaille ensemble avec One Two, mon DJ, beatmaker, binôme, poteau, rajoute tout ce que tu veux derrière. On tape vraiment ensemble. Il y a des morceaux qui sont en préparation tous les trois. Il y a des trucs comme ça, tu vois. Il y a une vraie connexion qui s'est créée.
1: Trop bien. Tu termines, du coup, bah, tu disais que ça s'est très, très, très vite enchaîné. Puisque un an après, tu nous sors d'une.
0: C'est ça. En gros, j'avais ces morceaux-là depuis un petit moment et l'envie de parler de justement ce passage un peu à vide dans ma vie, que j'ai vécu un peu comme une traversée du désert avec des déceptions de relations, amicales, etc. Et ça a donné vraiment naissance à ce projet. Très imagé dans le désert, dans le sable, très ample et tout. On est même allé clipper là-bas et tout, dans le désert du Sahara. Enfin, j'ai vraiment mis énormément de précision dans cette DA. Et pour moi, un album assez incroyable où je me détourne de mon style principal. Mais c'est entre sans apostrophe et d'une, il y a un vrai monde musical entre les deux. C'est pas les mêmes inspirations.
1: Je trouve que tu perds pas de ton esprit, en fait. Effectivement, il y a ce truc où il y a moins cette colère et cette haine, mais en fait, tout est condensé. Et moi, j'aime beaucoup les albums conceptuels. Et là, on y est, quoi. Effectivement, la dimension désertique. Et je trouve que c'est fort, et c'est aussi un point commun avec un autre album qui est sorti à la même année, mais ce truc de faire correspondre, effectivement, enfin, de nous faire entendre le désert.
0: Ouais.
1: C'est ce truc de nous faire visualiser aussi. Et aussi dans ta façon de penser aussi, c'est super intéressant. Et c'est beaucoup plus poétique et aéré, c'est trop beau.
0: Merci, ça fait plaisir.
1: On va continuer, de toute façon, on va continuer un petit peu cette discussion.
0: Avec plaisir.
1: On va se revoir mercredi pour parler un petit peu de surprise, de rap. Truc de fond.
0: Allez, à mercredi.
1: À mercredi.

Il y a tout juste un an, Spelly marquait une étape majeure de son parcours avec la sortie de son premier album In Art With Rust. Aujourd'hui, pour souffler cette première bougie, il nous propose la sortie du clip officiel de The Best Line. Et c'est mon coup de cœur sur Radio Couleur.

Avec son nouveau titre « Elle », l'artiste belge Lisa Lou signe son retour après un EP sorti en 2021, puis un album en 2024 et confirme son identité au sein de la pop belge. Et c'est le coup de cœur de Gérard, animateur de l'émission Itinéraire Bis sur Radio Couleur.

0: 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Il est 19h.
1: 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Plus d'informations sur https://espacemorgado.fr. Le mardi 5 mai, à partir de 9h, le musée mémorial d'Izieux ouvrira la troisième session de ses journées conférences sur le thème de la mémoire et de la transmission. Inscription et réservation sur www.memorializieux.eu.
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1: 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Un week-end de découverte et d'échange conclut le dimanche par un DJ set de l'artiste palestinien Issam Elias de 17h45 à 19h30. Pour plus d'informations, rendez-vous sur https://museedesconfluences.fr. Jusqu'au 30 juin 2027, le Musée des Confluences à Lyon met à disposition des plus jeunes l'espace Nuages des Petits. Conçu pour leur permettre d'explorer le thème de la fragilité, il propose aux enfants de 2 à 6 ans une véritable petite aventure. Pour en savoir plus, rendez-vous sur https://museedesconfluences.fr. Jusqu'au 27 juin 2026, la Fondation Bouloukian à Lyon vous propose de vous plonger dans les œuvres de l'artiste Sarah Jérôme à travers l'exposition Le Mur Invisible. Les peintures, qui reflètent des émotions complexes et intenses, sont inspirées du roman éponyme à l'exposition, écrit par Marlène Haushofer en 1963. Retrouvez les détails sur www.bouloukian.com. Jusqu'au samedi 11 juillet, le graffeur PAC et le plateau d'appui Psychiatrie Violence vous livrent leur regard sur des sujets socio-culturels et géopolitiques à travers l'exposition « Expression taguée l'invisible » présentée à la ferme du Vinatier à Bron. Pour en savoir plus, rendez-vous sur www.ch-le-vinatier.fr.
3: On retrouve tout de suite Broussailles, le titre « Âme sauvage ».

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Le samedi 30 mai à 20h30, le rocker psychédélique Paco Morotondo sera sur les planches de l'espace Morgado à Bourgoin-Jallieu pour un concert. Pour en savoir plus, rendez-vous sur https://espacemorgado.fr. Le mardi 5 mai, à partir de 9h, le musée mémorial d'Izieux ouvrira la troisième session de ses journées conférences sur le thème de la mémoire et de la transmission. Inscription et réservation sur www.memorializieux.eu. Et maintenant, sur Couleur, on écoute un extrait de l'album La peur et le vent de l'artiste Eiffel avec le titre Or.

Sur tout le corps. Le corps ne fonctionne pas pareil à 8h et à 22h. Bonjour tout le monde, je suis Benjamin et vous écoutez la Minute Diète et bien sûr Radio Couleur. On parle souvent de ce que l'on mange, mais beaucoup moins de quand on mange. Et pourtant, le corps ne fonctionne pas de la même manière selon l'heure de la journée. À 8h, votre organisme est en phase d'activation. Les hormones comme le cortisol sont plus élevées. La sensibilité à l'insuline

manger le soir. Non, il s'agit de comprendre que le corps suit un rythme et que nos habitudes devraient idéalement s'y adapter. Parce que manger, ce n'est pas seulement nourrir son corps, c'est aussi respecter son fonctionnement interne. C'était Benjamin pour la Minute Diète et Bien-être.

auteur, compositeur et interprète lorrain, Alex Toucou revient avec son 4e album intitulé Toboggan. Dans cet opus, il pose un regard sur notre monde. Il interroge nos rythmes, nos doutes, nos élans, mais toujours avec une forme de bienveillance lucide. Il observe et se questionne et glisse doucement de l'enfance à l'âge adulte, tout en gardant la fraîcheur de ses débuts. On écoute Le Soleil et C'est mon coup de cœur sur Radio Couleur.

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1: Tu vois, tout à l'heure, on se parlait des choix, tout ça. Je t'ai dit, gros, moi, mon rapport à la musique, il est pas infaillible. Je me réveille pas tous les jours en me disant que c'est ça ma life et tout. Et du coup, quand t'as des moments comme ça, c'est un peu puissant, où t'es en mode genre. En fait, je suis à fond, je m'y mets. Tu vois, j'ai pas écrit depuis 6 mois et je suis là, genre, j'ai 15 textes, je suis à fond. Genre, il se passe des trucs, je me projette, je fais des tracklists, je fais écouter aux gens. Je sais pas. Ça me rappelle aussi que, vas-y. Pas trop au mauvais endroit.
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0: Le duo lyonnais Vilainqueur vient de sortir un nouveau single, Madame Caprice. Sophie et Chris, qui forment ce duo, travaillent ensemble depuis 2007. Ils ont à leur actif plusieurs opus. On écoute Madame Caprice et c'est le coup de cœur de Gérard, animateur de l'émission Itinéraire Bis sur Radio Couleur.
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Le nouvel album d'Angélique Kidjo est placé sous le signe de l'espoir et de la transmission. Elle le dédie à sa mère Yvonne, femme de théâtre, chorégraphe et pionnière de la scène culturelle du Bénin, dont le mot magique était l'espoir. Face à l'actualité mondiale, Angélique Kidjo revendique une positivité lucide et engagée, car la joie est un acte de résistance. On écoute Sunlight to My Soul, enregistré avec la chorale Soweto Gospel, et c'est le coup de cœur de Sylvie sur Radio Couleur.

Je vous propose d'écouter le duo Volo avec Mesparo, le titre Plus loin, et cet extrait de leur 7e album Mine de rien.

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1: Tout de suite sur Couleur, Axel Bauer avec le titre « S'en aller, tout quitter » de l'album Grand 8.

Née à Rennes en 1995, Louisa grandit dans un univers fait de métissage. Née d'une mère brésilienne, danseuse contemporaine, et d'un père français contrebassiste de jazz, Louisa incarne une hôte vibrante à la richesse de la mixité culturelle et musicale de ses parents. Apparue l'été 2025 avec son titre Soleil Bleu, elle sort en avril 2026 son premier album qui comporte 14 chansons. On écoute Nuages, fruit de sa collaboration avec La Daniva, et c'est le coup de cœur de Sylvie sur Radio Couleur.

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